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L'émission House Dance Floor touche à sa fin. Merci de rester sur les ondes, d'avoir kiffé avec nous. On est là pour vous. On vous met du lourd. Passez une bonne fin de soirée, n'oubliez pas. Sam, c'est celui qui boit pas, c'est moi, Sam. Sam Mix. C'est lui qui ramène tout le monde ce soir.

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1: Alors quand le soleil colle les vitres et que l'air devient une grosse couverture, voici notre sélection de refuges aquatiques, naturels ou aménagés, pour la famille, pour un instant romantique ou pour une découverte hors des sentiers battus. Alors commencez tranquille, en famille, au long du Gardon, autour de Collias, plage de Galets, eau calme et berge ombragée, où les enfants peuvent patauger pendant que les parents déroulent la nappe pour un pique-nique. C'est un grand classique local, facile d'accès et sécurisant quand on choisit les zones aménagées. Pour un décor à couper le souffle et un coucher de soleil parfait en amoureux, filez vers le pont du Diable et les gorges de l'Hérault, criques de Galets, eau, émeraude, petite anse privée où l'on peut s'installer main dans la main après une petite balade. Certaines plages sont surveillées en été, renseignez-vous avant d'y aller. Côté paysages spectaculaires et photos cartes postales, mais vigilance requise, les cascades du Sautadet à la Roque-sur-Cèze offrent marmites et vasques façonnées par la Cèze, magique pour la balade et les clichés, mais attention au courant, la baignade au pied des chutes peut être dangereuse, préférez les plages et zones autorisées en aval. Pour changer d'univers, le lac du Salagou dans l'Hérault propose des criques ocres, des plages sauvages et des eaux tempérées idéales pour paddle, saut depuis les rochers et après-midi en famille ou en duo. Les falaises ruffes donnent un côté autre planète à vos photos au coucher de soleil, parfait pour une escapade romantique loin des transats. Côté trésor, discret et moins fréquenté, la vallée de la Buège ou le ravin des Arcs à Notre-Dame-de-Londres sont des vallons plus secrets où l'on trouve petites vasques, ombres fraîches et baignades sauvages accessibles après une courte marche. L'idéal si vous cherchez à éviter la foule et profiter d'un bain au milieu de la roche et des pins. Ces coins demandent un peu d'effort et beaucoup de respect. Pas de feu, pas de déchets et prudence sur les sentiers glissants. Et si vous préférez la sécurité, l'ombre et les toboggans sans renoncer au plaisir de la nature, plusieurs bases de loisirs et parcs aquatiques du Gard valent le détour. La Bouscaras avec bassins familiaux, rivière à bouées, ou l'Aquaforest avec water jump, bassin naturel, acrobranche, ça vous permet une offre, une formule fun, plus tranquillité pour les familles et les groupes. Surveillez donc avec snack et ombre. Parfait quand on veut se rafraîchir sans prise de tête. Quelques conseils pratiques quand même, partez tôt ou en fin d'après-midi pour éviter la foule. Chaussez-vous pour par exemple les fonds caillouteux. Apportez de l'eau, chapeau, sac pour ramener vos déchets. Et vérifiez la surveillance, autorisation de baignade. Certaines zones sont interdites pour la sécurité. Et garez-vous sur les parkings officiels pour préserver l'accès. Surtout, respectez la nature, ces petits paradis sont fragiles. Voilà donc de quoi planifier votre prochaine escapade fraîcheur, des plages familiales du Gardon aux criques romantiques du Pont du Diable en passant par l'atmosphère lunaire du Salagou, les recoins sauvages de la Buège et les parcs aquatiques pour les après-midi ludiques. Prenez votre maillot, votre appareil photo et votre sens de l'émerveillement.
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2: La communauté de communes de Petite Camargue recrute son ou sa directeur-directrice du pôle aménagement et transition environnementale. Vous souhaitez mettre votre expertise au service d'un territoire dynamique et participer aux grands projets qui façonneront son avenir. Située entre Nîmes et Montpellier, à proximité du littoral méditerranéen, la communauté de communes de Petite Camargue recrute un cadre de direction pour piloter son pôle aménagement et transition environnementale. Aux principales missions, participer à la définition et à la mise en œuvre du projet de territoire, conseiller la direction générale et les élus dans les domaines relevant du pôle. Piloter les politiques publiques liées aux services techniques, aux déchets ménagers, aux SPANC, à la GEMAPI, au développement durable et à la restauration scolaire. Conditions de recrutement fonctionnaires de catégorie A ou contractuels. Vous pouvez adresser votre candidature, CV, lettre de motivation, diplôme, à recrutement@cc-petitecamargue.fr.

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1: Tout cet été, on vous emmène au phare de l'Espiguette, au Gros du Roi. Avec sa responsable, Florinesco. Tout cet été, on se retrouve au phare de l'Espiguette pour vous faire découvrir ou redécouvrir cet endroit de patrimoine emblématique du territoire. On est avec sa responsable, Florinesco. Bonjour.
2: Bonjour.
1: Et on s'intéresse à ce patrimoine bâti. Alors, il y a ce phare, évidemment, qui est devant nous, là, qui est assez imposant. Mais on a aussi tout un tas de choses autour, toute une bâtisse. Et en fait, tout ça, c'est parce que il y avait quand même des gens qui vivaient ici, voilà, sur place, pour pouvoir garder ce phare.
2: Exactement. Alors, pour s'appeler un phare, il y a plusieurs critères, hein. Les trois critères importants que j'aime bien expliquer, c'est qu'il faut que le phare, le bâtiment principal, donc la fameuse tour, mesure au moins 20 mètres de haut. Donc nous, à l'Espiguette, elle fait 27 mètres de haut, donc on remplit ce premier critère. Le deuxième critère, c'est qu'il faut que ce phare éclaire à au moins 20 000 marins, donc ça fait 37 km. Le troisième critère, il fallait avoir des logements pour les gardiens. Les logements étaient très importants parce qu'il fallait attester d'une présence jour et nuit pour faire fonctionner le phare. Donc nous, on voit très bien hein, sur ce bâtiment qu'on a deux ailes, donc on a deux anciens logements. Il y avait donc deux familles de gardiens qui vivaient ici pour faire fonctionner le phare. Pourquoi deux familles ? Tout simplement parce que la nuit, ils faisaient des gardes de 6 heures. Donc dans la chambre de veille, quand on monte dans la tour, on accède à une chambre de veille. C'est là où le gardien restait la nuit pendant sa garde. Et puis au bout de 6 heures, eh bien, il y avait une rotation de gardiens. Voilà pourquoi il y avait deux gardiens. Ils avaient la chance ici à l'Espiguette de vivre en famille, ce qui n'est pas le cas de tous les phares. Souvent, les gardiens commençaient leur carrière dans les phares en mer. Et dans les phares en mer, évidemment, il n'y avait pas la famille. Et puis, ils terminaient leur carrière dans les phares en terre. Ils appelaient ça d'ailleurs des petits paradis. Et en mer, ils appelaient ça les enfers. donc voilà, on est sur des bâtiments comme ça où on pouvait accueillir une famille entière. Il y avait un des gardiens qui s'appelait Achille Labrousse, qui vivait d'ailleurs avec ses 7 enfants. Ses 7 enfants qui allaient à l'école à cheval. Donc il y avait évidemment des écuries au phare de l'Espiguette. Quand on rentre dans la cour intérieure, on voit tout un bâtiment qui est vitré. Ce sont les anciennes écuries du phare. Et donc les enfants allaient à cheval à l'école. Voilà, c'était très important de pouvoir se déplacer. On y mettait à peu près 40 minutes à cheval pour rejoindre le centre-ville.
1: Mais oui, parce qu'on voit bien déjà en voiture le temps qu'on met, alors on imagine.
2: Oui, c'est ça. Aujourd'hui, on se rend moins compte de l'isolement, mais il pouvait être très très isolé par la distance, mais aussi par les coups de mer, où très souvent tout était inondé autour du phare. On était relativement proche à l'époque de la mer, et quand il y avait des tempêtes, eh bien la mer rentrait et tout était inondé aux alentours, et donc on n'était plus accessible. Donc il fallait quand même que ces gardiens puissent être autonomes. Donc ils avaient probablement des potagers, ils avaient des vignes aussi, les derniers gardiens. Et puis le petit bâtiment d'accueil, accueil boutique qu'on a là, c'était une ancienne remise agricole. Donc il y avait un poulailler, un clapier, de quoi un peu s'autosuffire. Puis les gardiens chassaient beaucoup hein, autour des dunes pour avoir un peu de gibier.
1: Quand on dit à l'époque, le phare, il a été utilisé de quelle époque à quelle époque à peu près ?
2: Alors, les premiers gardiens sont arrivés au moment de l'éclairage, en 1869. Ensuite, il y a eu toute une phase d'électrification, hein, parce qu'au début, il fonctionnait avec de l'huile. Donc, on avait un stock d'huile en bas du phare, dans une petite pièce qui s'appelait le magasin. Ensuite, il a fonctionné avec du pétrole. Puis ensuite, électrification en 1964, automatisation en 1975. Mais c'est pas parce qu'il a été automatisé en 1975 que les gardiens sont partis. Non, au départ, l'automatisation marchait plus ou moins bien. Donc, les gardiens avaient des astreintes couchées. C'est-à-dire qu'ils avaient le droit d'être dans leur logement la nuit. Mais par contre, dès que le phare tombait en panne, ils devaient se lever pour mettre des groupes électrogènes en marche. Donc, ça veut dire que les gardiens n'ont pas disparu en 1975. Ils sont quand même restés plusieurs années de plus. La dernière gardienne est même restée jusqu'en 2005. Elle avait pas vraiment une fonction de gardienne, hein, plus de présence sur le site qui était très importante, mais elle avait plus ce rôle d'allumer le phare, etc.
1: Est-ce qu'on a d'autres éléments là sur ce site qui témoignent de cette vie passée des gardiens sur place?
2: Oui, il y a un élément qui me semble très important, c'est la cour intérieure. Il faut s'imaginer que cette cour intérieure, quand vous y accédez, c'est une cour qui est pavée et qui n'est pas droite. Tout simplement parce que tout était fait pour récupérer de l'eau douce. Donc en fait, l'eau de pluie tombait sur les toits. Avec les gouttières, ça remplissait une citerne qui est sous le phare, qui avait une capacité d'eau pour contenir à peu près 60 mètres cubes. 70 mètres cubes. Et le trop-plein de cette citerne remplissait le puits. Donc faut s'imaginer que le seul point d'eau douce des gardiens de phare, c'était ce puits. Et donc cette cour qui est classée au titre des monuments témoigne un peu de cette histoire autour de l'eau, hein, qui était relativement importante.
1: Et n'hésitez pas à venir voir ça de vous-même et visiter ce phare. Vous avez toutes les infos avec les horaires, les visites guidées et tout le reste sur phare-spiguette.fr. Merci Florine.
2: Merci à toi.
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0: savoir sur les festivals, les concerts, découvertes musicales, Hugues.
1: Vous retrouverez le groupe culte Aristide Development en concert le dimanche 20 septembre du côté du Rockstore à Montpellier. Qui n'a pas fredonné un morceau d'Aristide Development une fois dans sa vie? People Everyday, Tennessee, Mr. Vandal, autant de tubes qui sonnent comme de vieux compagnons de route. Leur hip-hop coloré a fait le tour du monde, la une de tous les plus grands médias et leur a permis de remporter plusieurs Grammy Awards dans les années 90. Avis donc aux amateurs de bonnes vibrations old school le dimanche 20 septembre avec ce concert de Aristide Development. Ouverture des portes à 19h30, ça va se passer du côté du Rockstore, rue de Verdun en centre-ville de Montpellier. Programmation intégrale et réservation sont à retrouver sur le www.rockstore.fr. Aristide Development, la légende du hip-hop, sera en concert du côté du Rockstore à Montpellier.

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retour sur Radio Système. 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
1: Tout cet été, on vous emmène au phare de l'Espiguette, au Gros du Roi. Avec sa responsable, Florinesco. Tout cet été, on se retrouve dans un endroit absolument incroyable du territoire. C'est l'Espiguette et particulièrement le phare. Je suis avec sa responsable, Florinesco. Bonjour.
2: Bonjour.
1: Et donc on a ce patrimoine bâti et tout autour ce patrimoine naturel avec ses dunes, sa végétation et évidemment qui dit espace naturel dit qu'il y a du monde qui y habite. Et quand je parle de monde, je parle pas forcément des humains.
2: Exactement, il y a énormément de faune autour du phare. Donc on parle souvent des oiseaux en Camargue, mais s'ils sont présents, c'est aussi parce qu'il y a des insectes, parce qu'il y a des reptiles, etc. Donc on a une faune qui est très très très riche. D'ailleurs là autour de nous aujourd'hui, on entend énormément les cigales. Mais il n'y a pas que ça. Il y a notamment sur la plage de l'Espiguette le gravelot à collier interrompu. Le gravelot à collier interrompu, c'est un tout petit oiseau, ce qu'on appelle des limicoles, hein, même famille que les échasses, les avocettes, et les chevaliers, les bécassos. Et donc ce petit gravelot, il a une particularité, c'est qu'il mange dans la laisse de mer. La laisse de mer, c'est tout, vous savez, quand on ramasse les petits coquillages, les choses comme ça. Donc c'est très important de laisser cette laisse de mer sur la plage parce que notamment cet oiseau va venir se nourrir des petits vers qui vivent autour, des petits crustacés, des talitres, c'est une petite crustacée qui vit dans la laisse de mer. Ce petit gravelot, il va aussi nicher au milieu des dunes. Il a la particularité d'avoir un œuf qui est de la couleur du sable. Et donc forcément cet œuf, il se camoufle beaucoup. Et donc ce petit gravelot, il va avoir son nid à l'intérieur. Ensuite, qu'est-ce qu'on a d'autre comme oiseaux ? Eh bien, on a des laridés. Laridés, ce sont évidemment les goélands, les mouettes, mouettes mélanocéphales, mouettes rieuses, et les sternes, ce qu'on appelle les hirondelles de mer. Donc, au-dessus du phare, on voit très régulièrement passer ces sternes qui vont nicher plus dans les terres. Elles ont besoin d'avoir un nid qui est au milieu de l'eau. Donc, au milieu des lagunes. Une lagune, c'est un étang ou un marais qui est relié à la mer. Et sur lesquelles, dans ces lagunes, parfois, il y a des petites îles. Et comme ça, elles se protègent des prédateurs terrestres. Elles se protègent du renard, notamment. On a donc toutes ces espèces-là. Dans les lagunes, on a évidemment notre fameux flamant rose, qui lui est l'emblème de notre territoire. Et puis ensuite, on entend là par exemple du rossignol, du loriot, des moineaux, plein de petits passereaux qui vivent dans ces arbres autour de nous.
1: On a un visiteur régulier aussi au phare de l'Espiguette qui doit vivre pas très loin.
2: Exactement, on a un faisan de colchide hein, qui vit autour de nous. Il est arrivé dans l'hiver, il était très très très peureux. Et puis, il l'est de moins en moins. Il a très rapidement compris que les humains passaient, venaient visiter le phare, se posaient dans un transat, etc. Mais ne lui voulaient aucun mal. Et maintenant, il est un petit peu plus culotté. Il s'approche de plus en plus de nous. Il vient boire dans des petites zones d'eau qu'on lui met pour lui. Il rentre parfois dans la boutique. Il n'achète jamais rien, hein, mais il rentre dans notre boutique. Ça fait partie des petits moments de vie qu'on a quand on est en pleine nature. Et puis on s'aperçoit que les animaux ils s'adaptent et puis ils apprennent les lieux où ils sont tranquilles et où ils sont préservés.
1: Et c'est ce que j'allais dire, c'est pour ça aussi que certains animaux peuvent évoluer aussi tranquillement dans des espaces comme ça, c'est parce qu'on a des espaces qui sont préservés volontairement, ce ne sont pas des animaux de compagnie, il faut le rappeler, et c'est parce qu'on respecte toute cette faune et cette flore autour dans des espaces protégés qu'on peut avoir toute cette richesse.
2: Exactement, il faut s'imaginer que si on a une pépite paysagère comme ça, c'est qu'on a des mesures de protection. Mesures de protection du paysage, mais aussi mesures de protection de la faune et de la flore. Autour du phare, on a une grosse zone Natura 2000 Donc une zone Natura 2000, c'est une reconnaissance de la richesse des espèces patrimoniales, hein, faunistiques ou floristiques, à l'échelle de l'Europe. Et sur lesquelles, sur ces zones Natura 2000, eh bien, on va tout faire pour préserver ces espèces. Donc ça va être des suivis naturalistes pour mieux connaître les espèces, pour les inventorier. Et puis ensuite, ça va être des mesures de protection. Comment est-ce qu'on fait pour sensibiliser à la protection de ces espèces? Ça peut être des panneaux pour éviter de marcher dans les dunes. Ça peut être des actions de sensibilisation directe avec des animateurs. Et puis ensuite, ça peut être des plans d'action pour essayer d'améliorer encore la qualité de vie de ces espèces-là.
1: Et n'hésitez pas à profiter de ce site du phare de l'Espiguette pour venir justement profiter de cette nature tout simplement. Merci Florine.
2: Merci à toi.
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0: Les fêtes votives sont à l'honneur. Elles commencent en juillet et finissent en août. Les fêtes votives sont des fêtes locales de tradition camarguaise où le taureau de Camargue est mis à l'honneur. Abrivado et bandido, taureaux et chevaux dans les rues, courses camarguaises, taureaux dans les arènes avec les raseteurs, concerts, ambiance musicale et bien sûr déjeuner au pré. Notez bien les dates. À Montcalm, du 26 au 28 juin, à Aubord, du 1er au 5 juillet, et Margue, du 11 au 19 juillet, Francquevaux, du 17 au 19 juillet, Galician, du 21 au 26 juillet, et en août, ce n'est pas terminé, Le Quélard, du 1er au 9 août, Vauvert, du 8 au 16 août, et Beauvoisin, du 15 au 23 août. Bref, vous l'aurez compris, des fêtes de fin juin jusqu'à fin août. Alors n'hésitez plus et venez vivre nos traditions.
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2: 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Rendez-vous donc à la plaine des sports René Girard le samedi 12 septembre à partir de 14h pour la fête des associations. 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

0: Bonjour, bienvenue, il est 10h à Paris, 8h en temps universel. Merci d'être avec nous. RFI vous informe et surtout vous donne la parole dans 10 minutes, vos questions sur l'actualité et dans 40 minutes, votre bilan 3 ans après la chute d'Ali Bongo. Le quotidien des Gabonais a-t-il changé? Mais d'abord, le journal international. Bonjour Gaëtan Plenet.
1: Bonjour Juan et bonjour à tous. On est à Bishkek dans un instant, la capitale du Kirghizistan qui accueille depuis hier le 25e sommet de l'OCS, l'Organisation de coopération de Shanghai. Ça se poursuit aujourd'hui et les chefs d'État et de gouvernement présents vont continuer leur tête-à-tête. On en parle dans un instant. On parle aussi de la rentrée scolaire, c'est aujourd'hui en République démocratique du Congo, mais aussi en France, y compris dans les communes sinistrées après les violents incendies de l'été. John Ternus, nouveau patron d'Apple, il prend les manettes aujourd'hui, on évoquera les dossiers qui l'attendent à la tête de cette entreprise américaine. Et puis ce n'est pas la fin de ses buts, mais il n'y en aura plus, en tout cas avec l'équipe nationale argentine. Lionel Messi prend sa retraite internationale et quelle carrière! C'est le genre de sommet où il y a un absent, les États-Unis, et où l'absent a toujours tort. Le sommet de l'OCS, l'Organisation de coopération de Shanghai, s'est ouvert hier à Bishkek, au Kirghizistan. 25e édition avec ce thème, ensemble pour une paix, un développement et une prospérité durable. Ensemble, mais surtout contre l'hégémonie américaine. 21 chefs d'État sont sur place. Ils se retrouvent ce mardi en session plénière. Mais dès leur arrivée, hier, certains ont opté pour de premières rencontres en plus petit comité. Théo Bourgeois-Rigons.
2: Il y a le sommet officiel et il y a tout ce qui se trame autour, hors agenda, loin des caméras, où sont souvent abordés les sujets diplomatiques les plus épineux. La 25e édition de l'Organisation de coopération de Shanghai ne déroge pas à la règle. Dès lundi soir, le président iranien Massoud Pezeshkian lançait son marathon diplomatique. Il rencontrait, entre autres, le premier ministre indien Narendra Modi, qu'il n'avait pas vu depuis le début de la guerre. Il doit voir aujourd'hui Vladimir Poutine et Xi Jinping, afin de s'assurer de leur soutien face à Washington. Poutine, accueilli avec les honneurs à Bishkek, a 9 rencontres de prévues. Il retrouvait hier soir le président chinois à l'agenda faire avancer les négociations autour de la construction d'un oléoduc gazier de la Russie vers la Chine, un projet vieux de 20 ans qui est au point mort. Il doit encore rencontrer le président turc Recep Erdogan qui, selon la presse russe, proposera une médiation pour une paix avec l'Ukraine. Enfin, le premier ministre arménien Nikol Pachinian était hier avec le président azerbaïdjanais Ilham Aliyev, une rencontre encore inimaginable il y a 12 mois, alors que les deux pays sortent de 40 ans de guerre. Théo Bourgeois-Rigons, Bishkek, RFI.
1: Et en marge de ce sommet, cette nouvelle prise de parole ce matin du président iranien Massoud Pezeshkian. Si les États-Unis reviennent à leurs engagements au titre du protocole d'accord, la République islamique d'Iran prendra immédiatement des mesures réciproques, dit-il. Ce n'est pourtant pas la direction que ça prend, alors que dans la nuit de dimanche à lundi, pour la première fois depuis un mois, les Américains ont frappé l'Iran dans le détroit d'Ormuz. Téhéran a répliqué en visant des bases utilisées par les États-Unis dans des pays de la région. Autre frappe russe, cette fois c'était cette nuit en Ukraine, elles ont été massives à Kiev et dans sa région. Au moins 12 morts selon les autorités, un dépôt ferroviaire a notamment été visé dans la capitale ukrainienne. La Russie, elle, indique que son port d'Oust-Louga dans le golfe de Finlande a été pris pour cible par des drones et parle d'un incendie en cours. C'est un bilan qui augmente chaque jour et dont on ne voit pas forcément le bout. La barre des 1000 morts franchie au Népal et en Chine après une impressionnante coulée de boue qui a tout emporté la semaine dernière dans une zone frontalière. Près de 4500 personnes manquent toujours à l'appel. En France, ce sont les incendies qui ont marqué l'été. Ils ont été particulièrement féroces cette année, notamment en Gironde, dans le sud-ouest du pays, où 42 000 hectares ont brûlé. C'est la ville du Porge qui a été la plus touchée. C'est encore frais, évidemment, dans toutes les têtes des habitants, mais la vie doit reprendre. Alors, comme partout ailleurs dans le pays, eh bien, les 275 élèves de la commune reprennent le chemin des classes. Aujourd'hui, c'est la rentrée. Et elle est presque la bienvenue pour certaines familles, comme apaisante, disons. Reportage de Juliette Pietraszewski.
3: Bah, en fait, j'ai peur que le feu y revienne parce que bah, des fois, il y a des reprises et on a dû un peu partir parce qu'on avait peur que ça rebrûle.
4: Avec ses mots d'enfant, Maïwen, 10 ans, raconte son évacuation du Porge. À ses côtés, sa mère, Audrey.
5: On s'est auto-sauvés et c'est parce qu'on a vu les braises tomber dans le jardin parce qu'il était là. Mais c'était apocalyptique.
4: Depuis leur retour à leur domicile, Audrey tente de répondre aux questions de ses enfants. Une tâche compliquée à l'image des événements vécus par la famille.
5: Pourquoi c'est arrivé? Donc on essaie de répondre avec les mots adaptés à leur âge. Mais ils ont vu ce qui s'est passé. Ils ont bien vu que c'était côté sérieux. Et le chemin de l'école pour Mayouen n'est plus pareil. Il n'y a plus la forêt. Il n'y a plus les maisons qui étaient en bon état. Là, maintenant, c'est des ruines. Et c'est essentiel d'en parler.
4: Et pour Audrey, comme sa fille Mayouen, le retour à l'école est très bien vécu, notamment parce qu'elle va faciliter le dialogue.
3: Bah oui, parce que je vais voir toutes mes copines, parce qu'il y en a une, elle a perdu sa maison. Et une, elle a perdu son cabanon.
5: Ils sont super contents de se retrouver parce qu'ils se sont pas vus pendant l'été comme d'habitude, parce que ben on a tous été évacués à droite, à gauche. C'est la normalité qui revient. C'est on calme le jeu, on n'est plus en alerte, etc. Ça s'est passé, ça fera partie de l'histoire du demain. Mais on est tous là pour s'écouter et avancer pas à pas.
4: Une collecte de fournitures scolaires a été organisée pour les enfants des sinistrés. Des groupes de parole et une cellule psychologique ont aussi été mis en place. Juliette Pietraszewski, Le Port, RFI.
1: Le meurtre remonte à 1996. Le rappeur Tupac était tué par balle à Las Vegas. Eh bien, 20 ans plus tard, un ancien membre d'un gang de Los Angeles vient d'être reconnu coupable. Il était jugé pour avoir commandité l'assassinat et fourni l'arme du crime. Il encourt la perpétuité. La peine sera connue le 13 octobre. C'est un montant très attendu en Côte d'Ivoire. Le nouveau prix Borchan, le montant direct versé aux planteurs pour 1 kg de cacao ivoirien. Eh bien, il doit être dévoilé ce montant aujourd'hui, alors que s'ouvre la grande campagne de commercialisation de celui que l'on surnomme l'or brun. Aujourd'hui aussi, qu'entre en vigueur le système national de traçabilité, il rend désormais obligatoire la carte du producteur pour mieux les identifier, mieux contrôler les flux de fèves et puis sécuriser davantage aussi les transactions. La marque à la pomme change de trogne après 15 ans de règne. Le PDG d'Apple, Tim Cook, cède sa place au nouveau dirigeant. Aujourd'hui, c'est John Ternus qui prend le relais. Et il connaît déjà le premier dossier brûlant qui l'attend, l'intelligence artificielle, parce qu'Apple est un petit peu en retard en la matière, Anne Verdaguer.
6: À 51 ans, John Ternus, qui est entré chez Apple en 2001, hérite sur le papier d'une entreprise au sommet. Plus de 109 milliards de dollars de chiffre d'affaires au dernier trimestre, une marge brute historique et des ventes records en Chine, un marché pourtant miné par les tensions géopolitiques. Un bilan flatteur qui cache des failles béantes. Premier angle mort pour Apple, l'intelligence artificielle, domaine dans lequel brillent ses concurrents, Google, Microsoft ou OpenAI. La nouvelle version de Siri, l'assistant virtuel intelligent d'Apple, doit enfin être dévoilée le 9 septembre prochain, 7 ans après le lancement de ChatGPT. Autre fragilité, la dépendance à l'iPhone, qui pèse encore plus de la moitié du chiffre d'affaires du groupe. Or, la pénurie mondiale de puces mémoire a déjà forcé Apple à relever ses prix cet été. Troisième chantier, enfin, la géopolitique entre droits de douane américains et dépendance persistante à l'assemblage chinois. Apple devra slalomer entre Washington et Pékin. Tim Cook, l'ancien PDG mythique, restera président exécutif et sera précisément chargé de ce dossier délicat, car l'avenir d'Apple se jouera autant sur le terrain de l'innovation que sur celui de la diplomatie.
1: Son avenir à lui ne se fera plus sur le terrain, pas avec le maillot de l'Argentine sur le dos. En tout cas, le footballeur Lionel Messi l'a annoncé hier. Il arrête sa carrière internationale à 39 ans avec un titre de champion du monde en poche acquis en 2022 et une finale perdue cette année. Le capitaine de l'Albi Céleste s'arrête là. Alors il va continuer à jouer, c'est vrai, dans son club, mais c'est quand même la fin d'une ère, Cédric de Oliveira.
7: C'est un crève-cœur pour les commentateurs argentins. C'en est fini de leurs envolées lyriques accompagnant les buts de Lionel Messi avec le maillot de l'Albi Céleste. Une histoire qui a démarré en 2005 alors qu'il n'avait que 18 ans et qui s'est donc conclue après 21 ans à défendre les couleurs de son pays. Je me suis vidé, je n'ai plus rien à donner, a expliqué l'octuple Ballon d'Or sur son compte Instagram, même s'il conçoit que cette décision lui fait énormément de mal. Messi aura disputé 207 matchs avec sa sélection, faisant de lui le joueur le plus capé de l'histoire de l'Argentine. Et il aura inscrit 125 buts, de loin le meilleur buteur de l'histoire de l'Albi Céleste. Même s'il a connu quelques échecs, ce sont ces dernières années qui ont été les plus belles, avec 2 Copa América remportées, une Coupe du Monde en 2022 au Qatar et une finale, cette fois manquée face à l'Espagne à New York en juillet. À 39 ans, Messi a d'ailleurs réussi une compétition de haute volée aux États-Unis en inscrivant 8 buts et délivré 4 passes décisives avant de se décider à raccrocher. Le décès de son père quelques jours après la Coupe du Monde l'a sans doute convaincu de tirer définitivement un trait sur sa carrière internationale. Toujours joueur de l'Inter Miami, la star continuera de jouer avec son club au sein du championnat américain.
1: que ça ne nous empêche pas de vibrer quand même avec le football. Cédric d'Olivera, merci à vous du service des sports de RFI. Il est 10h10 à Paris, 2h de moins en temps universel. Juan Gomez, c'est à vous pour appeler sur l'actualité.
0: Oui, les auditeurs s'impatientent déjà, ils sont au standard pour commenter l'actualité. Merci Gaëtan Plenet, reste avec nous, on revient dans 30 secondes.
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Allez, salut à toutes et à tous, bienvenue sur Radio Système, sur le 93.7, la radio associative locale vauverdoise, mais avec une particularité, une fois par mois, une fois tous les deux mois, on va dire comme ça, on réalise, on produit une émission en direct de la maison de retraite L'Accueil à Vauvert, et nous recevons dans cette émission que l'on nomme depuis plusieurs années Terra Nostra, notre terre en provençal et en occitan. Donc notre terre, on parle bien sûr de bouvines, de faune, de flore, on reçoit des manadiers, des raseteurs, et aujourd'hui on a l'honneur de recevoir Renaud Vignuessa pour donc cette émission spéciale en direct, donc je disais de la maison de retraite L'Accueil, avec allez, on va dire une vingtaine de résidents qui sont devant nous, pour qui ont participé à l'élaboration de cette émission.

0: voilà, je laisse la parole aux résidents qui ont quasiment posé des questions de A à Z. Moi, je serai là pour un peu reformuler si nécessaire. Monsieur Parra,
1: nous sommes ravis de vous voir parmi nous.
2: Bonjour, alors moi je suis ravi d'être parmi vous, je suis très honoré de passer un moment avec vous. Je suis donc Renaud Vinuiza, je suis gardien manadier, c'est-à-dire que j'élève des chevaux et des taureaux au Kélard, à côté d'ici. J'ai commencé mon métier en étant gardien, c'est-à-dire en faisant le travail, en étant au quotidien et en étant salarié d'autres manadiers. Puis j'ai pris mon envol quand j'avais une vingtaine d'années. J'ai commencé par débourrer des chevaux, c'est-à-dire dresser des chevaux jeunes, un peu sauvages, et pour gagner ma vie. Et puis petit à petit, j'ai acheté une jument, puis deux. Puis j'ai développé d'abord un élevage de chevaux. Et après, un élevage de taureaux un peu plus tard. Aujourd'hui, on a un cheptel de 70 chevaux et 200 taureaux. Et voilà, donc ça donne un peu de travail, un peu de temps. Mais j'aime bien me faire appeler gardien manadier parce que je suis toujours au quotidien parmi mes bêtes et je tiens vraiment à ça.
3: Bonjour, je m'appelle Camille. Je suis de Seine-et-Marne. Je ne connais pas le métier de manadier. À quoi ressemblent vos journées?
2: Alors, mon arrière-grand-mère était de Seine-et-Marne aussi.
0: Donc, ah bon,
2: voilà,
0: il fallait le faire.
2: Un petit point commun. Alors, la journée typique... En ce moment, en hiver, la première des choses, c'est d'aller nourrir les bêtes parce que il y a plus d'herbe dans les prés. Donc le premier travail de la journée, c'est d'aller donner du foin, surveiller en même temps que les animaux soient déjà bien à leur place, qu'ils soient en bonne santé, qu'il n'y ait pas d'animaux malades, que tout se passe bien. Donc il y a l'alimentation et en même temps la surveillance. On surveille qu'il n'y ait pas une bête fiévreuse ou malade, ou le cas échéant, la suite de la journée sera de la soigner. Si tout va bien, donc là on est plutôt dans l'entretien des installations, réparer les clôtures. Là tout à l'heure on va aller préparer un enclos pour les veaux, pour sevrer les veaux. C'est-à-dire leur mettre de la paille fraîche, préparer les abreuvoirs, le foin, etc. Et ensuite, sur une journée en pleine saison, on va dire, le matin, on se lève, on prend nos chevaux, on va, un jour de course, on va dans les prés à cheval, on sélectionne et on trie à cheval, c'est-à-dire on sépare du troupeau les animaux dont on aura besoin dans la journée, on les met dans le camion, on les encocarde, c'est-à-dire on leur met sur la tête les ficelles, les cocardes, les glands qui sont les attributs qui seront enlevés par les raseteurs dans la course l'après-midi. On va jusqu'aux arènes. Aux arènes, on débarque le taureau dans le tauril. Ensuite, on va manger, boire un coup et on attend l'heure de la course. On fait courir le taureau, c'est-à-dire nous, on fait sortir le taureau dans les arènes. On surveille aussi que ça se passe bien, qu'il n'y ait pas d'interaction à avoir avec le moulin raseteur ou un taureau qui saute trop, qu'il faut faire revenir en piste, etc. On surveille la course du taureau, on le remet au tauril. Et ensuite, on le rembarque, on le ramène jusqu'au pré le soir.
0: Alors, la particularité, c'est que vous êtes aussi éleveur de chevaux. Parce que, avoir quelques chevaux, une dizaine, mais là, vous avez 70 chevaux, c'est un autre métier, c'est deux métiers différents.
2: C'est deux métiers complémentaires, parce que souvent, on me demande, moi, si je préfère les chevaux ou les taureaux, et j'ai pas l'habitude de dire que j'imaginerais pas l'un sans l'autre. Les deux sont incontournables, complémentaires. Même au niveau des pâturages, on les met en commun sur certains endroits, donc voilà, je différencie pas les deux. Simplement, effectivement, il y a plus de travail parce qu'aussi dans les journées en ce moment, on fait le travail d'éducation sur les jeunes poulains, sur les jeunes chevaux, le travail des jeunes chevaux, l'entretien des chevaux de travail qui vont faire la saison et qu'il faut continuer d'entretenir et de travailler. Donc oui, effectivement, c'est
0: du boulot.
2: C'est du boulot.
0: Alors vous avez des spectacles, vous parliez un peu des taureaux, c'est-à-dire les courses de taureaux. Vous faites pas trop d'abrivado d'ailleurs.
2: J'en fais deux par an.
0: Deux par an, voilà, c'est pas son truc. Par contre, bon, il y a bien sûr des dans les arènes. Mais les chevaux, vous avez un spectacle, me semble-t-il, non?
2: Oui, on a un spectacle qui s'appelle la Camargue en liberté, qui est un spectacle qui dure une heure et demie jusqu'à deux heures selon les endroits, qu'on produit dans le coin, mais qu'on a aussi produit dans d'autres endroits. On a été à Paris, on a été à Rome,
0: carrément.
2: À Budapest, on a été au Maroc, on s'est pas mal déplacé avec. On le fait à des occasions de soit d'événements publics, soit des événements privés. Voilà, c'est...
0: Alors, parlez-moi de ce spectacle quand même. Ça consiste en quoi,
2: c'est... Ben, c'est un spectacle qui raconte un peu l'histoire du cheval Camargue, d'où on vient et surtout ce qu'on est aujourd'hui. Donc, c'est un mélange de scènes du passé, de scènes d'aujourd'hui. Et on essaie de donner du plaisir et de partager des valeurs, les valeurs familiales aussi, parce qu'il y a les enfants qui prennent part au spectacle, il y a mes filles et d'autres enfants aussi qui participent au spectacle. Et pour moi, c'est très très important, la transmission et la continuité de ce qu'on nous a donné et qu'on puisse le donner à nos enfants et aux générations futures. Et c'est pas évident.
0: Alors pour travailler sur tout ça, il faut du monde quand même. Il y a pas que Renaud fait pas tout.
2: Non,
0: il faut des salariés quand même. Pour aller nourrir les chevaux, etc.
2: Alors, des salariés, j'en ai pas beaucoup.
0: Ou faire le spectacle, s'entraîner au cheval, enfin bon.
2: Dans le milieu camarguais, on a une grosse chance, c'est que c'est un métier passionnant et on a des passionnés autour de nous, ce sont les amateurs.
0: Ah oui,
2: les gardiens amateurs et sans qui on n'existerait tout simplement pas. Et qui sont là pour les spectacles, pour les journées de travail à cheval où on a besoin de plus de monde. Après, moi, sur l'exploitation, j'ai des salariés à mi-temps que j'aimerais prendre à plein temps, mais lui a d'autres activités en parallèle et il est bien comme ça et c'est quelqu'un de très valable, donc je m'adapte et on le garde comme ça.
0: On parlera peut-être aussi des difficultés, hein, des manadiers qui font que peut-être on peut pas prendre des temps pleins, trop de temps pleins non plus. Qu'est-ce que j'avais envie de vous disiez, que comme la dame qui a posé la question, vous étiez de Seine-et-Marne, raconte-moi un peu ton...
2: Alors vas-y. C'est pas moi, c'est mon arrière-grand-mère. Ensuite, ma mère est venue, elle s'est mariée avec mon père et est restée dans le coin. Après, moi, je suis pas d'ici en vrai, quoi. Enfin, je suis né à Montpellier, j'ai vécu à la Grande Motte jusqu'à 13-14 ans, j'avais jamais vu un taureau.
0: Alors, comment ça s'est passé, alors, cette passion?
2: C'est justement ma grand-mère qui, pour Noël, avait gagné une petite somme, elle avait gagné 10 000 francs au tiercé. Et pour Noël, elle a voulu gâter les petits-enfants. Et au pied du sapin, moi j'avais un poulain. Alors on ne sait pas pourquoi elle a fait ça, mais en tout cas elle a bien fait, parce que bon, moi j'habitais dans les HLM à la Grande Motte et mon père était un peu embêté parce qu'il y avait ce poulain là en bas de l'immeuble et elle ne savait pas trop comment faire. Et puis j'ai grandi avec ce poulain et ça a été vraiment une vocation pour moi et ça a été vraiment ce qui a déclenché mon métier, ma passion.
0: Et après t'as acheté les... Comment ça s'est passé alors, au fur et à mesure tu...
2: Alors après, ce poulain a grandi, il m'a permis de... Mes parents ensuite ont déménagé, ils ont habité à Marciac. Moi je croyais en fait qu'il y avait des taureaux que pour la fête à Aigues-Mortes, parce que mon père allait là-bas et j'étais persuadé qu'il y avait des taureaux qu'à ce moment-là.
0: Et t'es arrivé dans le coin, tu t'es aperçu que c'était pas tout à fait ça.
2: Je me suis aperçu qu'il y avait d'autres choses et donc j'ai atterri par hasard aussi à la Manado Banel et où j'ai fait mes premières armes. Les amateurs justement de la Manado Banel m'ont pris sous l'oreille et m'ont trimballé de partout.
0: Ils
2: m'ont formé, ils m'ont aidé, ils m'ont accompagné, ils m'ont donné aussi des valeurs et des principes. Et ensuite, ben, j'ai voulu en faire mon métier, donc je suis parti travailler à la Manade de Laurent pendant 4 ans, où ça a été très très formateur, et ensuite ben, j'ai démarré pour...
0: Et là, t'as acheté, comment ça se passe quand tu t'installes vraiment avec... Bon, là, t'as 200 bêtes, 70 chevaux, au fur et à mesure, tu empruntes, tu avais...
2: Non, mais il faut apprendre à manger des patates.
0: c'est compliqué.
2: Parce que c'est pas toujours facile.
0: Alors, il y a une question, là, de quelqu'un du public.
4: Malade Laurent, Henri Laurent, j'avais l'entreprise de maçonnerie, on a fait les arènes de monsieur Laurent Henri.
2: Tout à fait, c'est dans ces arènes où j'ai appris à monter mes jeunes chevaux aussi, où j'ai travaillé pendant un moment. Et vous les avez bien faites parce qu'elles sont toujours en place et elles tiennent toujours. Donc voilà. Vous avez fait du bon travail.
0: Bravo, bravo en tout cas pour avoir fait ces arènes. Voilà, donc c'est un peu sur ton parcours qui, on a vu, hein, t'étais pas amené à pouvoir gérer une manade. Hein, voilà, et puis ça t'est tombé dessus à 13-14 ans. Tu vois, tu achètes un poulain et ça part de là, si j'ai bien compris.
2: Ouais, après ça part de là. Mais alors après, ben, pour. pour gagner 4 sous à l'époque, on montait des taureaux en rodéo, on faisait des petits spectacles dans les manades et on avait un petit salaire, un petit défraiement. Ce défraiement, moi, j'ai eu une chance, c'est que j'ai jamais bu ni d'alcool, ni trop fait la fête. Donc cet argent-là, je le mettais de côté. Et j'ai acheté ma première selle comme ça, j'ai acheté mon deuxième cheval comme ça, et puis petit à petit,
0: Maintenant, franchement, tu es un sacré cavalier.
2: Hein. Ouais, je suis un cavalier parmi tant d'autres. Il y a beaucoup de bons cavaliers en Camargue aujourd'hui. Okay, oui. Après, je sais faire que ça. Donc, autant que je le fasse bien, on essaye de le faire au mieux.
0: Bon, voilà, c'est quand même pas mal de faire un peu de ce métier qui t'amène le cheval, le taureau, etc. Est-ce qu'on va peut-être passer à une autre thématique, mais d'abord, avant d'entendre Monique qui va poser cette question, on va faire une petite respiration musicale. Tiens, Renaud, je t'ai demandé de travailler, de nous donner ta pause musicale. Et tu m'as dit, oh, tu sais, moi, je ne suis pas trop au niveau musical, etc. Et tu m'as dit, tiens, regarde celle-là, je l'aime bien. Tu as fait un clip d'ailleurs sur ta manade. Donc, on écoute John Fogerty. C'est une chanson que tout le monde connaît. C'est un peu du rock, du hard rock. Allez, c'est parti. On l'écoute, petite respiration musicale.

0: Allez, Fortunate Son, John Fogerty, je sais pas si vous vous rappelez, c'était en 1969, c'est un gros succès mondial, c'est un rocker américain, et c'est le choix musical de Renaud. Renaud, explique-nous ce choix.
1: Non, je vais pas vous l'expliquer, je vous dis, j'ai pas une grosse culture musicale, j'aime bien cette chanson comme ça, elle était sur, je l'ai mise sur un clip.
0: Sur un clip, elle est bien, ouais. Voilà, non, mais elle est belle, voilà. Imaginez Renaud sur son cheval, en train de mener des taureaux avec cette musique-là derrière, voilà, c'est un peu le thème de son clip. Allez, on continue. Alors, si vous nous rejoignez, on est en train d'interviewer au niveau de la maison de retraite avec les résidents. Renaud Vignessa, il est éleveur de taureaux, il est éleveur de chevaux. Il va évoquer, maintenant, il a évoqué un peu son enfance, sa passion, et on va évoquer avec, c'est Monique, non, c'est pas Monique, c'est...
2: Marie-Laure.
3: Ouais. Non, juste un petit intermède,
0: oui,
3: c'est
0: Marie-Laure.
3: On parlait de spectacle de Monsieur Vignessa. Donc ce spectacle, il est là, il est magnifique.
0: Voilà,
3: chaque année, dans les arènes de Saint-Laurent-des-Gouzes,
0: oui,
3: avec toutes les bêtes de Monsieur Vignessa. Et franchement, ce spectacle vous donne la chair de poule.
0: La
3: il est
0: chair
3: magnifique.
0: De poule. Alors,
3: il est magnifique.
0: Peut-être que Renaud vous donnera des places gratuites pour assister.
1: Avec plaisir.
0: Pour chaque fois, on fait le coup. Chaque fois qu'il y a
1: Pas de problème.
0: Pourquoi pas assister à ce spectacle de chevaux. Donc Monique, une question, on va attaquer la partie un peu manifestation agricole, hein, je crois, hein, Monique. Hein.
4: Alors, bonjour, je suis Monique de Sète. Le monde agricole a été secoué par de fortes manifestations ces derniers mois. Vous sentez-vous solidaire de ce mouvement? Quelles sont vos revendications?
0: Alors, il y a eu des manifestations, hein, des agriculteurs, hein, c'est ce dont veut parler Monique. Alors, est-ce que je sais que toi, tu as été quand même à la pointe, hein?
1: À la pointe, peut-être pas, mais enfin, je me suis investi, engagé, parce que effectivement, on est dans un tournant capital au niveau européen, déjà, avec la signature du Mercosur, qui est pour les agriculteurs français une catastrophe, parce que on va échanger en gros des Mercedes contre de la viande élevée dans des conditions qui sont déplorables.
0: Alors le Mercosur, c'est un accord commercial entre les pays de Sud-Américains et l'Europe.
1: Voilà, donc ça c'est une des premières choses qui risque de faire beaucoup de dégâts dans l'agriculture française. Et le déclenchement des manifestations était plutôt dû à la DNC, c'est-à-dire la dermatose, qui est une maladie de...
0: On y reviendra tout à l'heure.
1: Voilà, des bovins, et qui et dont le traitement par l'État de la gestion de cette maladie est catastrophique et dramatique pour les agriculteurs. Donc on s'est mobilisé pour ça, parce qu'il y avait des abattages systématiques sur les élevages dès lors où il y avait un cas, et c'est pas une manière de gérer une épidémie. Donc, bien évidemment,
4: nous sommes avec vous.
1: Oui, mais on sait que l'ensemble de la population est avec nous, et en même temps, c'est logique aussi, parce que les agriculteurs nourrissent l'ensemble des Français. Donc c'est bien évidemment. Mais c'est vrai que ça fait chaud au cœur de sentir que même si on a bloqué des gens, même si on a été emmerdant parfois sur les routes, on a quand même senti tout le temps de la sympathie de la part des gens.
0: Tu fais partie d'un syndicat?
1: Surtout pas.
0: Surtout pas. Donc,
1: non, non, moi je suis...
0: Parce que j'ai l'impression que dès qu'on aborde la politique, tu dis ça dérive un peu.
1: Voilà, moi je veux garder ma liberté de parole, de pensée. Et malheureusement, dès qu'on est adhère à une structure un peu trop syndicale ou un truc comme ça, on est dérivé par la politique.
0: T'es obligé de rentrer dans un discours officiel des syndicats, et ça t'aime pas ça, parce que si tu es contre...
1: Non, parce que moi je alors peut-être que je me trompe parfois, hein, je pas, mais par contre je veux être maître de mes paroles et de ma pensée.
0: Oui, mais en tout cas t'es vachement suivi, parce que est-ce que tu sais que quand je suis venu t'interviewer dans ton masque qui avait eu les premières grèves, c'était par rapport aux assurances, je crois.
1: Oui.
0: Et j'ai fait le record de je sais plus combien de vues sur la vidéo qu'on avait faite. Ça a cartonné littéralement. Donc ça veut dire que Renaud Vignessa est quand même écouté. Tu as une certaine influence. Tu te rends compte de l'influence un peu, enfin, bon, voilà,
1: un petit peu, mais après voilà, après je cherche pas à exister au travers de ça, mais par contre quand je me bats pour des causes que j'estime légitimes et importantes pour ma corporation.
0: Est-ce que le travail de manadier aujourd'hui est remis en cause? Est-ce que Est-ce que les manades sont en danger? Oui. Mais vraiment, non, mais bon, on dit ça, les syndicats tout le temps, on le dit, oui, pour apeurer la. Mais concrètement, puisque
1: très clairement, moi, j'ai jamais été autant inquiet qu'à ce jour au niveau de la suite de notre profession, parce que le gros problème qui arrive là, c'est le problème des assurances, qui n'est absolument pas réglé. Et donc on y reviendra tout à l'heure, mais oui, la profession, et même plus que ça, puisque la profession, c'est nos traditions qui sont en vrai danger.
0: Alors, justement, on parlait de la dermatose, hein, c'est ça? Donc il y a une question de la part de Yves.
2: Moi, je m'appelle Yves Tufury, j'habite Galicien, enfin Beauvoisin, et je voudrais savoir cette nouvelle maladie.
0: La dermatose.
1: La dermatose, c'est une maladie qui n'existait pas en Europe, donc qui a été classée A, c'est-à-dire à éradiquer au cas où elle arrive en Europe, ce qui est le cas aujourd'hui. Cette même maladie, elle est en Afrique. Elle fait partie du quotidien des éleveurs. Quand il y a une bête malade, elle est soignée. Dans la plupart des cas, elle est sauvée.
0: Oui, on voit ces bêtes souvent en Amérique qui sont très, très maigres. Hein.
1: Oui, voilà, mais après, il y a un peu de fièvre, un peu de boutons. C'est une maladie de peau, hein, qui est contagieuse. Mais bon, en faisant des lots, etc., ça se gère très bien. Le problème, c'est administratif, c'est que en Europe, ils ne veulent absolument pas tolérer que cette maladie existe, d'où les mesures trop draconiennes qu'ils ont prises et où ils ont éradiqué des troupeaux entiers, quoi.
0: Voilà, les mesures, c'est dès qu'il y a un bovin touché par la dermatose, on tue tout le cheptel.
1: Voilà. Et c'est catastrophique parce que bon, nous on a nos élevages de taureaux, mais un éleveur de vache à lait ou de vache à viande, il a le même amour pour ses bêtes que ce qu'on a nous, et la même sélection et des années de travail, et qui sont en 3 jours, vous avez plus rien, quoi. Et moi je l'ai connu chez les confrères dans les taureaux Camargue pour la tuberculose, des abattages totaux, et croyez-moi, moralement et ça remet pas, c'est catastrophique.
0: Ouais. Et alors, par contre, on dit il y a deux écoles, hein, je vais dire, hein. Il y a soit on dit ben on laisse traîner la maladie et puis elle peut se propager, hein, dans la France entière, hein, en Europe. Soit effectivement c'est le choix de la France et des vétérinaires français, de certains vétérinaires qui disent mais non, si on arrive à éradiquer tout de suite, c'est-à-dire on tue, tant pis, il vaut mieux X milliers de bovins morts, mais qu'on ait arrêté la maladie plutôt que de la propager. Qu'est-ce que tu réponds à ça, Renaud?
1: J'espère que ces gens-là ne vont pas gérer les maladies humaines comme ça, parce qu'il va y avoir des dégâts. On est dans une époque où un chien ou un chat, des fois, a plus de valeur qu'une personne, une personne âgée ou quelqu'un qui dort dans la rue. Et à côté de ça, on est capable d'abattre des animaux comme ça. Enfin, moi, je comprends pas.
0: C'est dur, je suppose. Alors, ça a commencé en Ariège, je crois, hein, dans le sud-ouest.
1: Ça a commencé en Savoie d'abord.
0: En Savoie?
1: Oui, et après, ça a voyagé jusque dans l'Ariège.
0: Et là, aujourd'hui, interdiction toujours de faire circuler des bovins dans des camions ou de traverser la France ou l'Europe?
1: Non.
0: Ah, ça y est, ça a été levé?
1: Alors, le problème, c'est que ça a duré, mais très très peu de temps. Le réel blocage des animaux, il a duré une dizaine de jours, et puis il a été très vite levé. Et moi, c'est quelque chose que j'ai pas trop compris, parce qu'on nous a... Alors nous, les éleveurs de Camargue, on s'est auto-confinés, c'est-à-dire on a fait le choix depuis le 17 octobre de rester bloqués chez nous et de ne plus sortir nos animaux. Donc, et on va arrêter ça le 7 février. Et en même temps, on voit passer sur l'autoroute à Galargue des semis entières de bovins qui traversent la France dans tous les sens. Alors moi, sur une réunion où il y avait le préfet, les services vétérinaires, etc., j'ai posé la question. J'ai dit, qu'est-ce qui se passe quand ce camion-là qui vient de traverser une zone contaminée s'arrête à la station à Lunel, va faire sa pause? Parce que ça se transmet par les mouches.
0: Et alors,
1: ils m'ont expliqué que les mouches ne sortiraient pas du camion. Je trouve ça un peu curieux. Mais...
0: Les mouches ne sortiraient pas du camion. Ouais, ça, c'est un peu caricatural. Donc, qu'est-ce qu'on peut dire quand même des éleveurs de taureaux par rapport à cette maladie? Est-ce qu'il y a des troupeaux de taureaux qui ont été touchés? Non, hein,
1: non, pas du tout. Aucun cas qui a été révélé ni en Camargue, ni dans le Gard, l'Hérault, les Bouches-du-Rhône. Le dernier cas était dans l'Aude. Et depuis le 1er janvier, il n'y a pas eu de nouveaux cas.
0: D'accord. Donc là, pour le moment, en France, là, comment ça se déroule aujourd'hui, là, le 2 février?
1: Là, en fait, il y a des zones vaccinales dont l'Hérault fait partie, parce qu'ils ont été en zone tampon.
0: Zone vaccinale, voilà. Ça veut dire quoi, zone vaccinale?
1: C'est une zone dans laquelle tous les animaux doivent être vaccinés.
0: Tous, ah oui.
1: Et ne peuvent pas, à ce jour, sortir de cette zone. Et inversement, les animaux des zones non vaccinées ne peuvent pas aller dans cette zone-là.
0: Dans les zones vaccinales.
1: Mais bon, ça va. Je pense qu'on va aller vers un apaisement. S'il n'y a pas de nouveaux cas, si ça continue comme ça, on devrait retourner à la norme assez rapidement.
0: Ouais, surtout que avec l'histoire des assurances, avec l'histoire de la maladie, les manadiers ont quand même souffert. Hein. Alors il y a une question, Julie. On écoute la question de Thérèse.
5: Est-ce que vous avez eu des aides de l'État suite à l'arrêt des manifestations taurines depuis le mois d'octobre? Est-ce que un chat, oui.
0: Et oui, non, mais c'est le chat qui est sorti. Le chat vient de sortir de la bouche de Thérèse. Mais Thérèse, on a quand même compris la question. Hein, c'était, est-ce que vous avez eu des aides, Renaud, depuis ce dont je parle depuis tout à l'heure, c'est-à-dire vous avez été quand même stoppé dans votre activité. Comment vous êtes rémunéré là?
1: On n'a plus de travail depuis, donc je vous dis, depuis 17 octobre, on n'est plus sorti de chez nous avec nos animaux, on n'a plus travaillé avec nos animaux et on n'a pas reçu d'aide pour compenser ça. Alors dans l'Hérault, où il y a eu, dans les zones vaccinales, ils vont avoir droit à certaines aides parce qu'ils ont fait aussi l'effort de vaccination et qui est pas rien, qui est quelque chose de quand même. C'est beaucoup de travail et en plein hiver de vacciner des troupeaux entiers. C'est avec les temps qu'il fait, etc. C'est quand même pas rien. Donc eux vont avoir une petite indemnisation. Pour nous, non. Pour le moment, on n'a pas eu et on n'aura pas d'aide pour compenser notre sagesse.
0: Et pourtant, quand on entend tous ces politiques là qui viennent au chevet et qui se prennent en photo sur les réseaux, on a l'impression que vous êtes aidés quand même.
1: Oui, bon, moralement. Ouais.
0: On vous aide moralement, voilà. Ouais, donc tout ça, c'est OK, c'est de la communication. On va faire une deuxième respiration musicale. Et ensuite, on va parler justement de quoi? Des assurances, hein? Parce que les assurances, tu en as parlé tout à l'heure, c'est je vais dire un problème qui risque de mettre à mal réellement au-delà de la maladie. Là, c'est vraiment crucial pour la tradition camarguaise, ces fameuses assurances. Renaud va nous en parler juste après cette pause. Alors, cette pause, je te laisse le soin de... Ah, ça, c'est... Allez! Ça, c'est gitan. C'est Los Reyes. Pas du tout. C'est Chico.

0: Allez, Chico and the Gypsy King, Maria sur Radio Système dans l'émission Maria dans l'émission de Terra Nostra, l'émission qui est consacrée à la bouvine. On est avec Renaud Vignuessa qui est éleveur de taureaux, éleveur de chevaux. On a passé pas mal de questions. Hein. On a parlé de la maladie, on a parlé de son métier, on a parlé un peu de tout. Et puis on va parler des assurances, parce que les assurances dans ce territoire ici, c'est quelque chose d'important, Renaud, parce que sans assurance, on ne peut pas faire de spectacles taurins, les abrivades, etc. On ne peut pas faire des spectacles de rue si il n'y a pas d'assurance. On est d'accord, Renaud?
1: Ah, bien sûr, oui, il faudrait être fou de travailler sans assurance avec des taureaux dans les rues.
0: Voilà, hein, puisque quand il y a un accident, qu'est-ce qui se passe?
1: C'est le manadier qui est responsable, quelles que soient les circonstances de l'accident.
0: Voilà, le manadier est le seul responsable aujourd'hui s'il y a un accident, même s'il y a, il y a quand même les mairies aussi qui ont une responsabilité, qui doivent alerter, mais en général, elles le font.
1: Oui. En principe, chacun fait bien son travail. Le problème étant parfois des gens qui sont sur les parcours et qui sont distraits ou qui font pas attention ou dans un état second, on va dire, et qui sont victimes d'un accident, mais pour lequel, s'ils avaient fait un peu plus attention, ce serait rien passé.
0: Donc vous, qu'est-ce que vous réclamez, les manadiers, par rapport à cette situation, notamment des touristes, on va dire ça, des personnes, des fois, alcoolisées, qui se font bousculer?
1: Oui, alors la vigilance de tous, bien évidemment, de la part aussi de ceux qui sont qui connaissent et qui savent et qui quand ils voient quelqu'un qui est pas trop dans le coup, quelqu'un de touriste qui connaît pas, hein, qui n'est pour rien mais qui connaît pas, de faire un peu de prévention et de les écarter. Mais ce qu'on attend surtout, c'est une modification de la loi qui fait qu'on est responsable en toutes circonstances et quelles que soient les circonstances de nos animaux. Il y a des moments où ce n'est pas de notre faute réellement, mais la loi fait qu'on est responsable. Et ça on a les députés qui travaillent et sénateurs qui travaillent pour la modification de cette loi. Si on arrive à la changer, ça sera peut-être plus souple avec les assurances. Aujourd'hui, c'est très très compliqué.
0: Alors par exemple, sur les assurances aujourd'hui, combien paye un manadier sur des abrivades, par exemple, pour pouvoir faire une abrivade? Tu peux nous donner des chiffres quand même?
1: Oui, c'est pas par abrivade, mais c'est par an, une responsabilité civile. Il y a 7-8 ans, c'était à peu près 1 200 € par an, ce qui était supportable.
0: Ouais,
1: aujourd'hui, on est plus entre 6 et 10 000 euros par an
0: d'assurance.
1: Donc ça fait quand même assez lourd. C'est du 600% d'augmentation, 700% d'augmentation, ça a été énorme. Et malgré ce, aujourd'hui, les assureurs historiques nous ont radiés et on cherche des solutions, mais on n'a pas à ce jour de vraies bonnes solutions.
0: Voilà, Groupama, hein, pour la petite histoire, Groupama qui était le principal assureur des courses camarguaises, des spectacles de rue, a décidé du jour au lendemain en disant stop, on ne finance plus les abrivades dans le sud de la France. Point, ça nous coûte trop cher. Pour 1 euro qu'on récolte, on en donne 18, je crois, 18-20.
1: Alors ça, c'est les chiffres qu'ils nous donnent. J'aimerais bien avoir un peu plus de détails et de choses comme ça, parce que, sans trop être technique, mais quand il y a un accident, il y a des sommes.

0: brasiers qui ont été lâchés, c'est l'ensemble des acteurs des traditions. Et voilà, c'est pour ça que je vous dis, je suis très très inquiet moi sur la suite des choses, parce que à ce jour, des vraies bonnes solutions, il n'y en a pas. Alors, on a aussi notre part de responsabilité, les manadiers. On a vu le débat ensemble à la dernière émission, mais il y a des dérives depuis 30-40 ans qui sont arrivées dans notre travail, et des choses qu'on trouve normales aujourd'hui, qui ne l'étaient peut-être pas. Et est-ce qu'il ne faut pas se remettre en question? Est-ce qu'il ne faut pas revenir à des fondamentaux de notre travail pour pouvoir rediscuter avec les
1: Alors, quand tu dis les dérives, quelles dérives concrètement?
0: Aujourd'hui, on voit attraper un taureau par 5 ou 6 jeunes, on voit de la farine, des bâches, il y a un tas d'obstacles et d'entraves au parcours. Il y a aussi des
1: Ça, c'est les jeunes.
0: Les jeunes, mais qu'on a laissé faire. Hein. Moi, j'incrimine pas les jeunes. Les jeunes, ils sont ce qu'on leur a laissé être. On leur a laissé faire, ils le font, ils s'amusent. Ils sont pas conscients, ils sont pas à l'âge où ils ont avoir conscience des choses. Mais c'est à nous faire respecter un petit peu plus. C'est des parcours aussi dans certains villages où on fait, au lieu d'une abrivade, c'est des taureaux, on explique toujours aux gens, c'est les taureaux qui partent des prés, qui vont jusqu'aux arènes. Et le soir, qui vont des arènes jusqu'aux prés. Dans des endroits où il n'y a pas ces structures-là, on fait des 7, 8, 10 passages, un coup 4 taureaux, un coup 1 par 1, un coup tous ensemble. Et ça, forcément, ça augmente les risques. Et donc, voilà, nous, ce qu'on aimerait, c'est peut-être revenir à un seul passage le midi, un passage le soir, et puis voilà.
1: Alors, ça, c'est la remise en cause, on va dire, des participants. Mais il y a la remise en cause aussi des manadiers. Des manadiers. Est-ce qu'il faudrait pas faire le ménage un peu, les manadiers, entre vous, là, ceux qui jouent pas le jeu, parce qu'il y a une charte qui a été mise en place, entre les manadiers, il faut pas faire ça. Enfin, bon, je connais pas exactement les tenants et les aboutissants de cette charte, mais en tout cas, c'est de réguler et de dire, bon, il faut la respecter, sinon, et on s'aperçoit qu'il y a des manadiers qui la respectent pas et qui font des choses interdite entre guillemets par la charte, et puis un accident, et puis voilà, on revient.
0: C'est exactement le problème, c'est qu'on applique, quelles que soient les lignes de bonne conduite qu'on essaie de s'appliquer, mais malheureusement, dans la profession, on ne les respecte pas, on ne se fait pas assez respecter, et c'est vraiment dommage.
1: Voilà, donc alors là je ne sais pas si ce sont vraiment les petits manadiers qui sont... parfois obligé hein, pour gagner de l'argent, de faire aller plusieurs passages, aller-retour, ces fameux festivals de bandits qui
0: Moi je ferai pas de distinguo entre petits manadiers et grands manadiers. Il y a des grands manadiers qui font n'importe quoi, il y a des petits manadiers qui travaillent très bien. Donc je suis pas partisan de c'est un peu facile, c'est un discours qui est un peu facile de dire oh, ben, c'est les petits manadiers, ils font pas les choses bien, etc. Non, il y a des gros manadiers très connus qui font beaucoup de bêtises, et inversement, il y a des petits manadiers qui travaillent très bien, qui sont très appliqués. Donc, c'est vraiment dans l'application des chartes et des choses qu'on doit faire qu'il faut respecter et se faire respecter.
1: Alors, aujourd'hui, c'est l'hiver, vous discutez, est-ce qu'on verra des abrivados, des bandidos, dès le mois de février? Je crois que la saison commence à Aymargues. Hein.
0: Voilà, il y a la reprise, on peut ressortir les taureaux à partir du 7 février, il y a déjà des manifestations qui sont prévues dans les week-ends qui suivent.
1: À partir de ce week-end?
0: Oui.
1: Le week-end, oui.
0: Et donc, on va revoir des taureaux, mais dans quelles conditions et combien de temps, si on continue comme ça, je ne sais pas.
1: Voilà, ça c'est dans l'expectative, en tout cas... Je pense qu'il y aura une solution. Hein. On a des sénateurs, on a des députés qui essayent de...
0: Oui, mais ils sont députés, ils sont sénateurs, mais ils ne sont pas assureurs.
1: Ils ne sont pas assureurs. Et oui, c'est les assurances qui font les... Comme j'ai toujours dit d'ailleurs, depuis qu'on parle de ces problèmes, j'ai dit, vous verrez que ce sont les assurances qui vont régler le problème.
0: Tout à fait.
1: Voilà. Alors, est-ce qu'il y a des questions? Je vous écoute.
2: C'est pas une question. Je voulais évoquer les fêtes votives. Donc, abrivado bandido. Moi, personnellement, j'ai vécu 30 ans à Marchillargues. Et les fêtes de Vauvert, je les ai faites, mais alors, pendant des années et des années. Et pour venir de Marchillargues à Vauvert, on passe par où? Le Quélar, le pont de l'Hôte, le pré des Demoiselles. Vous savez, ça, je les connais.
1: Quel beau parcours!
2: Ah oui, ça, je les connais. Et pour la fête du Quélar, on allait voir, avec mon mari, on allait voir les bandidos. Et on se mettait sur la levée du Vistre, vers le pont de l'Hôte.
1: Le pont de l'Hôte, oui.

0: Alors moi, je choisissais un gros platane, un peu loin du virage. Et là, je me suis régalée. Mais un jour, il y avait une dame qui était assise sur la levée, tranquille, elle était dans un fauteuil. Et le taureau, lui, le virage, il s'en fout. Il est parti tout droit. Il l'a enlevé, mais alors, elle a fait un vol plané.
1: Un vol plané, oui.
0: Et moi, vite, me suis mise derrière le platane. Et le taureau est passé comme de là à là. Je me suis dit, le vistre ou le taureau? Non, je sais nager, le vistre est bas, je pourrais plonger dans le vistre.
1: Et est-ce que vous étiez bien assuré?
0: Je m'étais bien protégée et voilà.
2: Mais vous avez parfaitement résumé la situation. Vous allez voir des taureaux, vous savez que vous allez voir des taureaux. Vous cherchez l'endroit pour vous réfugier.
0: Exactement.
2: Vous profitez du passage d'un passage des taureaux, oui. Et vous étiez ravie et contente et vous en parlez,
0: oui.
2: Encore.
0: Voilà.
2: Et c'est tout simplement
0: c'est un bon souvenir.
2: Exactement.
0: Pour moi.
2: Et aujourd'hui,
0: ces bandits de Haut-Kellar, je me suis régalée.
2: Voilà. Et c'est ce qu'on aimerait me regarder pour nos enfants et nos petits-enfants.
1: Et après, vous êtes passé devant chez Renault.
0: Ah oui,
1: après, là.
0: Vous savez, moi, le pont de l'Hôte, le prix des demoiselles, ça, je les connais.
1: Ah, Jean-Louis a une question ensuite derrière. Hein. Jean-Louis, il faut lui donner de suite parce qu'après, c'est ma colère.
3: Je suis bien sûr. Vous êtes manager?
4: Oui.
3: Combien vous avez de taureaux?
4: 200.
3: 12. 200 taureaux.
4: Oui.
3: Et moi, je connais une malade qui avait 200 taureaux, mais presque. Et à la fin du compte, tu sais ce qu'ils ont fait?
4: Non.
3: Les manadiers, ils sont partis avec les chevaux, ils sont allés les chercher dans tous les prés.
4: Oui. C'est notre travail.
1: C'est le travail des manadiers.
5: Oui, ils ont fait leur métier de gardien et manadier.
1: De gardien et de manadier. Bravo. Merci Jean-Louis.
6: Je joue dans le cas.
1: Ah, olé.
5: Vous nous ferez un petit air gypsy tout à l'heure.
2: C'est le maçon, maçon guitariste.
1: Véronique, puis il y a plusieurs questions dans la salle.
7: Hein. Ma question, elle va être peut-être un peu idiote, mais en tant qu'ancienne fromagère, je me pose la question, pourquoi on ne fait pas du fromage avec le lait des vaches?
2: Je vous laisse mes vaches, vous irez les traire autant que vous voudrez.
7: D'accord, ok, c'est juste pour ça.
2: Non, c'est juste parce que ce sont des animaux qui sont dans le mode d'élevage qu'on a, on a peu de contact avec, physique, et bien évidemment, une traite n'est pas possible. Après, on pourrait imaginer de domestiquer des vaches Camargues et d'en faire du lait.
7: D'accord, c'est pas une question par rapport au lait, c'est une question
2: c'est
7: pour l'attraper.
2: Voilà, pour l'attraper et la traire.
7: D'accord, et en sortir vivant.
2: Et en sortir vivant, et en même temps, en termes de rentabilité, c'est pas des grosses vaches qui
7: d'accord,
2: font beaucoup
7: okay.
2: de lait.
7: Merci.
1: Ouais, et puis, il faut préciser que le taureau et la vache ont été faites pour plutôt les jeux taurins et la tradition, et pas l'élevage.
8: Bonjour, je m'appelle Francine, comme la farine. Je suis née à Saint-Tropez. Malgré ces difficultés, qu'est-ce qui vous donne encore envie de vous lever tous les matins pour continuer de faire vivre votre culture et ce métier?
2: Je vous remercie de votre question parce que c'est vrai que j'ai passé tout l'hiver un peu à me battre contre la dermatose, contre les assurances, contre beaucoup de choses, et c'est vrai que c'est pas facile, mais en même temps, c'est vrai que le matin, quand on va voir nos bêtes, qu'on a les soins quotidiens, et on sent que nos animaux ont besoin de nous aussi, hein, mais nous, on a besoin d'elles aussi, parce que c'est elles qui nous amènent cette liberté de quotidien. Moi, je vous ai dit, j'ai commencé, j'avais pas grand chose. Aujourd'hui, je suis riche, mais je suis riche de moments fantastiques que je passe avec mes bêtes, autant les chevaux que les taureaux. Et c'est ça qui me fait me lever le matin, c'est que continuer à avoir la chance de pouvoir vivre cette vie-là, qui pour moi était pas du tout écrite pour moi. Je prends ça comme une vraie chance, une vraie richesse. Et malgré les difficultés, je reste conscient qu'on est des privilégiés de la vie quand même aussi.
1: Jamais de découragement, Renaud ?
2: Non, après, voilà.
1: Parce que là, ça fait quand même 6 mois que...
2: Cet hiver, entre ça et la pluie...
1: Et la pluie qui arrive, en plus.
2: Et la boue et compagnie, bon, c'est moins rigolo. Mais bon, voilà, après, les beaux temps vont arriver...
1: Vive le printemps.
2: Voilà. Il y a les naissances qui vont arriver, il y a les poulains, les veaux. Bon, voilà, ça nous donne des bons moqueurs.
1: Augustin a une question, Augustin.
6: Oui, la question que je me pose.
1: Le syndicaliste.
6: Oui. On en reviendra sur. Mais j'ai pas la raison. Je me demande la question. Pourquoi c'est juste la Dermatos qui est dans l'Europe ? Dans le monde, ça n'existe pas, alors.
1: La dermatose.
2: Non, elle existe dans le monde, mais il y a des endroits dans le monde où elle est traitée de manière différente. Elle est traitée comme une maladie normale qu'on soigne.
6: Et avec des bons résultats.
2: Et avec des bons résultats, parfois des pertes aussi, des pertes individuelles ou par petits lots. En Europe, c'est simplement que c'est une nouvelle maladie et qui est classée dans les maladies éradiquées. Donc, la difficulté, elle est essentiellement de là. Si on déclassait cette maladie en maladie normale, ben on la soignerait, on la traiterait et puis on aurait des résultats normaux.
1: C'est l'école du maintien. Est-ce qu'il y a d'autres questions pour Renaud Vignessa avant de conclure cette émission? Yves.
3: Mais moi, je voudrais te présenter mes félicitations. Oui. Pourquoi tu as du courage de comment faire de partir avec rien et être là où tu es maintenant.
2: Ça, je vous remercie.
1: J'ai presque envie de conclure là-dessus. Hein. C'est vrai que bon courage en tout cas. Alors peut-être Jean-Louis encore, mais encore une question.
3: Moi, je faisais partie d'un club taurin pendant 3 ans et je m'occupais des arènes, je m'occupais des camions pour mettre pour faire passer les taureaux. Et à la fin du compte, je suis resté pendant 10 ans. Je travaillais comme un fadam. Je travaillais pour un mec qui savait pas nous guider. Alors c'est pas la peine d'en parler.
5: Hein. Mais c'est important les gens comme vous, Jean-Louis.
2: Voilà, vous faites partie des gens qui sont bénévoles et qui font notre culture. Mais vous avez donné, et ça c'est important. Vous avez donné de votre temps et c'est le plus important.
1: Voilà, merci. Encore une dernière question. Allez, il nous reste encore quelques minutes.
0: Ça c'est pour l'encocard de Mande. Des taureaux, oui. C'est assez dangereux, hein. Il faut,
2: oui.
0: Parce que j'ai vu dans les journaux que des manadiers s'étaient fait trouer le bras.
2: Oui, ça peut arriver
0: par un taureau.
2: Le bras, le visage. C'est des parties du corps
0: assez dangereux.
2: Qui sont
0: moi, je les ai vus faire l'encocardement.
1: Alors, c'est quoi l'encocardement?
0: Eh bien. Les ficelles, d'abord la cocarde, ensuite les ficelles. Là, les taureaux commencent à s'énerver un peu.
1: C'est les trophées hein, qu'on met sur la corne du taureau.
0: Oui, pardon.
1: Pour que les raseteurs puissent...
0: Et le frontal. Maintenant, je ne sais pas si le frontal est toujours...
2: Non, on ne le met plus.
0: Vous ne le mettez pas.
2: On ne le met que pour la cocarde d'or.
0: Ah, voilà. D'accord.
1: Voilà, le premier week-end de... juillet, me semble-t-il, la cocarde d'or dans les arènes d'Arles, avec à l'ancienne, comme on dit, c'est-à-dire pas de limite de raseteurs, il y a peut-être 60 raseteurs, enfin je dis 60, mais il y en a pas mal quand même, il y a une trentaine de raseteurs dans l'arène, comme avant, quand la course camarguaise n'était pas réglementé, ça s'appelait la course libre. Voilà.
0: Vous ne pouvez pas mettre n'importe quel taureau, non ? Vous les sélectionnez. Oui.
1: Voilà. Ah oui. Merci en tout cas, Renaud. Merci de l'applaudir aussi.
2: Merci à vous de votre accueil.
1: Et merci en tout cas de vos questions qui ont été très pertinentes. Et je crois que c'est une bonne idée que d'organiser une émission par mois ou tous les 2 mois comme ça sur un thème d'actualité. Et c'est ce qu'on s'efforce de faire avec les animatrices de la maison de retraite LAC. Julie, et je vois aussi qu'il y a Linda. Oui, Linda, il va falloir que je m'y mette parce qu'elle vient d'arriver. Bienvenue, Linda, en tout cas. Et j'espère que tu vas faire de la radio aussi parce que, hein, voilà, de la radio, tu sais qu'on a un studio là-haut, on peut écouter de la musique aussi, hein, juste écouter de la musique. Et c'est ça aussi notre projet entre la radio et puis la maison de retraite, l'accueil à Vauvert. Je vous remercie beaucoup. Alors, écoutez le générique, vous la connaissez celle-là? Allez, on se quitte là-dessus.

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2: Le samedi 4 avril dernier a eu lieu le premier marché du goût au Kélard, organisé avec l'association Auprès des Chats. Plusieurs producteurs locaux et parfois venus d'ailleurs étaient présents pour nous faire découvrir leur spécialité, labellisée militant du goût pour certains. Jean-Pierre Gonzalez était présent pour les interviewer. Écoutez Marie Tourlan, artisane et entrepreneur, fondatrice de la marque culinaire Budule, installée à Millau, nous parler de ses produits.
3: Bonjour, alors moi j'ai donc créé la marque Budule, le spécialiste des apéros qu'on adulte, et la vocation de Budule, c'est de créer des recettes inédites, dédiées entre autres au moment de l'apéro.
4: Qu'est-ce que c'est comme recette inédite?
3: Alors, déjà, ce sont des recettes inédites et nous avons deux gammes. Nous avons la première gamme, la gamme terre à base de rillettes de fromage de chèvre. Et la deuxième gamme, la gamme mère, avec des moules de bouchot marinées. Mais marinées avec de l'huile de colza. Rien à voir avec les tapas de nos amis espagnols.
4: Tout à fait. Alors, vous êtes installé à quel endroit pour fabriquer tout ça?
3: Alors, nous sommes à Millau, juste à côté de Nîmes.
4: Vous avez créé cette société depuis quand?
3: Alors, Budule existe depuis 4 ans et donc on est d'anciens restaurateurs. Et avec mon mari, on a souhaité créer cette marque pour avoir des produits originaux, des produits gastronomiques et des produits également qui sont sans colorants, sans conservateurs, sans produits chimiques, sans arômes bien entendu. Même notre rillette de fromage de chèvre à base de truffes, il n'y a pas d'arôme. On travaille la truffe d'été du duché d'Uzès et également sans gluten.
4: Vous pratiquez une cuisine artisanale pour faire ces recettes. Vous avez inventé des produits.
3: Effectivement.
4: Comment ça s'est créé cette recette ou ces recettes?
3: Ces recettes
4: vont nous enchanter les papilles.
3: Alors, nous sommes, pour tout vous expliquer, nous sommes d'anciens restaurateurs et nous avions un restaurant qui s'appelait Les Rayettes. Et vu que nous avions notamment des clients, quelques clients végétariens, on a eu l'idée un jour de leur proposer des rillettes, mais sans viande ni poisson, totalement végétarienne. C'est comme ça que sont nées les rillettes de fromage de chèvre.
4: Tout à fait inédite d'ailleurs, des rillettes.
3: Totalement.
4: Sans viande.
3: Sans viande, totalement. C'est totalement végétarien. Et c'est vrai que ça a un peu la texture, enfin ça a la texture de la rillette, c'est travaillé comme une rillette, mais c'est effectivement sans viande ni sans poisson.
4: Et vous avez aussi des fromages qui sont parfumés à vos produits que vous présentez.
3: Alors, nous on travaille le fromage pur, on travaille notamment, c'est totalement avec la ferme des Daubes, que tout le monde connaît très bien, qui se trouve à Montignargues, à côté de la Calmette. Et on travaille ce qu'on appelle du caillé. Et ensuite, on travaille d'autres produits. Donc là, par exemple, actuellement, nous avons 4 recettes de rillettes de fromage de chèvre. La rillette de fromage de chèvre aux petits légumes du soleil et basilic, c'est notre version de la ratatouille. La recette la plus estivale, rillette de fromage de chèvre, petit pois et menthe. Menthe délicatement infusée et finement ciselée, c'est superbe. C'est très très frais. Attention, la canicule va sûrement être là cet été. Notre troisième recette, qui est également médaille d'or, c'est toujours une rillette de fromage de chèvre, mais abricot, thym et miel. On est sur une texture très douce, très onctueuse. On n'est pas sur un sucré salé auquel on pourrait s'attendre. C'est très très bon. Et la petite dernière, rillette de fromage de chèvre, champignons et truffes d'été du duché d'Uzès.
4: Tous ces produits que vous faites, vous les présentez, quel moment de la journée? Vous avez parlé d'apéritifs,
3: oui,
4: surtout.
3: Bien sûr, pour les apéritifs, puisque là en l'occurrence ce sont des tartinables, mais ce sont également des cuisinables. Nous, avec la petite rillette aux petits légumes du soleil par exemple, on fait des tomates façon provençale, on fait des quiches, on le met dans des burgers, avec la rillette à la truffe. On le met dans de la béchamel, on fait des hot dogs, on fait des volailles piquées, la rillette abricot et miel. On fait des rôtis de porc façon Orlov par exemple. On fait des petits feuilletés avec du saumon fumé ou de la truite fumée. On peut faire vraiment des tas de choses. L'idée de Budule, c'est d'avoir un produit intelligent où il n'y a pas de gaspillage. C'est pas le produit, il en reste un fond, on le laisse dans le frigo et puis on l'oublie. Non, on le cuisine, on le travaille, il n'y a aucun problème. Pour la partie mère, c'est exactement la même chose.
4: Ça reste un produit artisanal,
3: complètement
4: cuisinier localement.
3: Ah, complètement. Là, pour l'instant, le labo avec lequel nous travaillons se trouve à côté d'Uzès. Et là, nous sommes en train de créer notre labo pour des commodités sur notre village Millau.
4: Alors, on rappelle votre adresse pour pouvoir vous contacter. Et vous êtes sur des marchés, sur des événements?
3: Alors, nous étions auparavant beaucoup sur des salons, sur des marchés, des choses comme ça. Et depuis le mois de décembre, eh bien, nous avons eu la chance de pouvoir ouvrir une boutique qui se trouve à Millau, dans notre cher village, qui s'appelle Marmite et Bocaux, qui est épicerie fine et également traiteur, où on a la chance de pouvoir retrouver, bien entendu, les produits Budule, mais également tous nos coups de cœur et des tas de produits artisanaux locaux.
4: Où est un contact pour pouvoir vous contacter, numéro de téléphone?
3: Bien sûr. Alors, vous pouvez nous joindre donc au 5 place Henri Bonneau à Millau, chez Marmite et Bocaux, ou sinon vous pouvez nous joindre également par téléphone au 06 11 24 33 20. Et moi, c'est Marie.
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0: Merci de rester à l'écoute de RFI, les midis à Paris, 10h en temps universel. Et le journal, c'est avec vous, Karine Bellicha, bonjour.
1: Bonjour Caroline, bonjour à tous. À la une, le Népal n'en finit plus de compter ses morts après la coulée de boue dévastatrice dans l'Himalaya. Il y a plus de 1000 décès décomptés désormais. Restent les milliers de disparus et l'aide aux sinistrés qui ont souvent tout perdu, tentent de s'organiser. Sans grand résultat, Washington met la pression sur Téhéran militairement et économiquement et menace ses partenaires de sanctions. En Irak, il est bien difficile d'imaginer de ne plus commercer avec son voisin. Reportage à Bagdad dans ce journal. Reportage également au Porges, la commune du sud-ouest français ravagée par les feux cet été. La rentrée scolaire aujourd'hui va permettre aux enfants d'évoquer les souvenirs d'évacuation en catastrophe et les traumatismes qui vont avec. Un mur des disparus à Katmandou, dans la capitale népalaise, des familles placardent la photo de leurs proches. Les portraits de Népalais et d'étrangers débordent à l'entrée de l'hôpital. Dernier espoir de les retrouver une semaine après la crue dévastatrice dans l'Himalaya. Alors que la barre des 1000 morts recensés est désormais franchie, incluant les victimes de l'autre côté de la frontière au Tibet, près de 4500 personnes manquent toujours à l'appel. Les recherches se poursuivent pour trouver d'éventuels survivants. Les opérations mobilisent les secours, mais aussi de nombreux habitants. Exemple avec ce témoignage d'un journaliste népalais contacté par Nicolas Feldman.
2: Le jour de la catastrophe, Deepak Koirala se trouve à Katmandou, la capitale. Ce n'est que le lendemain qu'il rejoint sa région et constate l'ampleur des dégâts.
3: Je me suis rendu dans la zone touchée. 29 de mes voisins étaient sur la route pour Gosai Kunda, un lieu de pèlerinage très populaire. Ils s'y étaient rendus pour prier. C'est là qu'ils ont été pris dans cette immense inondation. Depuis, on est sans nouvelles d'eux. Ils ont tous disparu.
2: Si le journaliste continue depuis d'écrire quelques articles, de raconter pour les télévisions locales et les radios la catastrophe, il vient aussi désormais en aide comme il le peut à sa région.
3: Ma mission est de rechercher les corps de mes voisins disparus. Je travaille avec la police et le gouvernement pour retrouver leurs dépouilles. Et je participe aussi aux opérations d'aide dans ma région. Nous envoyons du matériel, de la nourriture, des vêtements et des équipements. On collecte tout ce qu'on peut, car les dégâts sont considérables. Une vingtaine de ponts ont été détruits et près de 40 km de routes ont disparu.
2: Des destructions qui compliquent un peu plus l'arrivée de l'aide et des secours, avec des routes et des ponts emportés. Certaines zones restent difficiles, voire impossibles à atteindre.
1: Téhéran dit qu'il respectera ses engagements si Washington en fait de même, alors que Donald Trump menace de nouveau l'Iran de frapper fort. Posture habituelle des deux côtés après les frappes américaines hier et les répliques iraniennes dans la région. Inédite depuis un mois, un nouveau regain de tension qui inquiète une nouvelle fois les marchés. Les cours du pétrole sont repartis à la hausse. En renforçant déjà les sanctions contre l'Iran, le 25 août dernier, les États-Unis ont mis en garde tous les partenaires commerciaux de Téhéran qui poursuivraient leurs échanges sans adopter de mesures concrètes pour le moment. Mais de toute façon, pour l'Irak, cesser tout commerce avec l'Iran voisin serait quasiment impossible. Reportage à Bagdad de Marie-Charlotte Roupi.
4: Dans le quartier de Jamila, à Bagdad, se trouve le marché de gros des produits alimentaires.
5: Là, ce sont majoritairement des produits laitiers, irakiens, iraniens, saoudiens et turcs.
4: Nasser Nasser Abdulrida est négociant. Il craint les retombées de nouvelles sanctions américaines contre l'Iran. Les sanctions précédentes et la fermeture répétée du détroit d'Ormuz ont déjà fait monter les prix des produits importés. L'Iran restait encore le fournisseur le moins cher.
5: Le marché irakien dépend à hauteur de 60 à 70% des produits iraniens dans tous les domaines. Alors si les importations de marchandises sont interrompues, nous serons affectés, oui. Les prix sur le marché deviendront anormalement élevés.
4: En mars 2026, la Chambre de commerce iranienne estimait que l'Irak représentait 50% des exportations de son industrie alimentaire. Alors à Bagdad, les conséquences des sanctions se font forcément ressentir. Ahmed Kadam, comptable dans une entreprise voisine.
6: Nous échangeons avec eux au sujet des marchés. marchandises et ils se plaignent de l'augmentation des prix des matières plastiques, du verre et du sucre. Les prix des marchandises en Iran ne correspondent plus à ceux du marché irakien.
4: Selon lui, certaines entreprises ont déjà cessé leur importation d'Iran, mais Abu Mohammad, comptable lui aussi, rejette les menaces américaines contre les pays commerçants avec Téhéran.
7: La coopération entre nous et l'Iran continuera. Transférer de l'argent n'est pas difficile pour nous.
4: Dans ce contexte, tous restent discrets sur la manière dont ils payent leurs fournisseurs iraniens. Marie-Charlotte Roupi, Bagdad, RFI.
1: L'administration Trump tente donc, en plus des frappes, d'asphyxier l'Iran économiquement, mais Téhéran n'est pas isolé pour autant. Le président Massoud Pezeshkian est à Bishkek, au sommet de l'organisation de Shanghai, autour de la Chine et de la Russie, un bloc régional asiatique et eurasiatique qui veut faire contrepoids à l'influence occidentale. Vladimir Poutine va s'entretenir aujourd'hui avec le président iranien. En marge de ce sommet, la Chine, grand importateur de pétrole iranien, a déjà prévenu qu'elle défendrait fermement ses intérêts. Quant au Japon, il envisage de consacrer près de 9 000 milliards de yens l'an prochain à son budget de la défense, près de 50 milliards d'euros, un record pour l'archipel. Tokyo souhaite en particulier doper la place de l'intelligence artificielle dans l'armée dans un contexte, Claire Fage, d'aggravation des tensions avec ses voisins.
8: Le Japon répond aux menaces croissantes de la Chine et de la Russie sur ses îles par un niveau de dépenses militaires inédit. Il s'agit d'acquérir des missiles hypersoniques et de généraliser l'usage des drones et de l'IA dans une armée nippone en peine d'effectifs, explique Céline Pajon, chercheuse à l'IFRI.
9: L'intelligence artificielle comme appui à la prise de décision militaire et puis l'utilisation massive des drones. Ce sont deux capacités sur lesquelles le Japon veut monter en puissance très rapidement. C'est d'autant plus important que dans le contexte japonais, on est face à un problème très fort de recrutement militaire. La démographie est très peu dynamique, donc c'est très difficile pour les Japonais de pouvoir monter en puissance en matière de capacité militaire sans pouvoir aligner en fait le personnel pour utiliser ces capacités. Donc l'utilisation de l'IA, l'utilisation des drones, ça devient vital pour le Japon pour vraiment monter en puissance.
8: La difficulté sera de financer ce budget de défense record étant donné la situation financière du Japon, confronté à une forte inflation, à un yen faible et à un endettement qui frise les 230% du PIB.
1: Les États-Unis ont irrité leurs partenaires européens en conviant le ministre russe au G20 Finance, tandis qu'une nouvelle fois l'attaque la nuit dernière a été massive en Ukraine, à coups de missiles balistiques et de drones de combat. Moscou a frappé la capitale Kiev et sa région, faisant au moins 12 morts, la plupart tués dans un dépôt des chemins de fer. La Russie assure ne viser que des cibles militaires, ce que démentent les autorités ukrainiennes. Loin des bombardements, séjour de rentrée scolaire en France, plus de 11 millions d'enfants retournent en classe aujourd'hui. Une rentrée particulière pour les sinistrés des incendies qui ont ravagé le sud-ouest du pays cet été. Plus de 400 km² réduits en fumée dans la commune du Porge, village le plus touché de 3500 habitants, où plus de 180 maisons ont été détruites. Cette rentrée annonce un semblant de retour à la normale. Reportage sur Juliette Pietrachet.
10: Les feux ils reviennent parce que des fois il y a des reprises et on a dû un peu partir parce qu'on avait peur que ça rebrûle.
11: Avec ses mots d'enfant, Maïwen, 10 ans, raconte son évacuation du Porge. À ses côtés, sa mère Audrey.
12: On s'est auto-sauvé et c'est parce qu'on a vu les braises tomber dans le jardin parce que il était là, mais c'était apocalyptique.
11: Depuis leur retour à leur domicile, Audrey tente de répondre aux questions de ses enfants, une tâche compliquée à l'image des événements vécus par la famille.
12: Pourquoi c'est arrivé? Donc on essaie de répondre avec les mots adaptés à leur âge, mais ils ont vu ce qui s'est passé, ils ont bien vu que c'était sérieux. Et le chemin de l'école pour Maïwen n'est plus pareil, il n'y a plus la forêt, il n'y a plus les maisons qui étaient en bon état, là maintenant c'est des ruines. Et c'est essentiel d'en parler.
11: Et pour Audrey, comme sa fille Maïwen, le retour à l'école est très bien vécu, notamment parce qu'elle va faciliter le dialogue.
10: Bah oui, parce que je vais voir toutes mes copines, parce qu'il y en a une, elle a perdu sa maison, et une, elle a perdu son cabanon.
12: Ils sont super contents de se retrouver, parce qu'ils se sont pas vus pendant l'été comme d'habitude, parce que on a tous été évacués à droite, à gauche. C'est la normalité qui revient, c'est on calme le jeu, on n'est plus en alerte, etc. Ça s'est passé, ça fera partie de l'histoire du demain. mais on est tous là pour s'écouter et avancer pas à pas.
11: Une collecte de fournitures scolaires a été organisée pour les enfants des sinistrés. Des groupes de parole et une cellule psychologique ont aussi été mis en place. Juliette Pietraszewski, Le Port, RFI.
1: Voilà, c'est la fin de ce journal. Merci de l'avoir suivi. Tout de suite, 8 milliards de voisins avec Emmanuel Bastide. Et ne manquez pas ensuite RFI Midi, présenté par Anne Cantner.
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14: Retour sur Radio Système, c'était les informations délivrées par notre partenaire Radio France Internationale. On continue nos programmes.

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1: Alors ce début d'année nous donne à lire une belle rentrée littéraire et comme vous le savez, l'offre est de nos jours tellement étendue qu'il y a plusieurs rentrées littéraires dans une année. Alors tout d'abord, il y a le très attendu Delphine de Vigan qui s'intitule « Je suis Romane Monnier ». L'histoire suit Thomas, un homme qui reçoit le téléphone portable d'une inconnue, Romane Monnier, et qui décide d'explorer son contenu pour comprendre qui elle est. À travers les messages, les photos, les notes, il découvre une jeune femme fragile et complexe qui tente d'échapper à la pression numérique. Nous plongeons également dans l'intimité de Thomas, de ses liens familiaux et du rapport de chacun avec les nouvelles technologies, une façon de s'identifier, mais également de se perdre. C'est très actuel, pertinent et toujours très bien écrit. Je suis Romane Monnier de Delphine de Vigan chez Gallimard, sorti le 15 janvier. Ensuite, il y a le non moins attendu roman de Pierre Lemaitre, Les Belles Promesses. Alors, il s'agit du quatrième et dernier volet de la saga Les Années Glorieuses qui explore la France des 30 Glorieuses à travers la famille Pelletier. L'histoire se déroule dans les années 60, en pleine période de grands changements sociaux et économiques. La famille, en pleine réussite sociale, se trouve confrontée à des questions morales et à des secrets qui menacent de la détruire. L'auteur explore ici les thématiques de l'évolution d'une société à travers le consumérisme qui naît et les inégalités sociales. Les Belles Promesses de Pierre Lemaitre chez Calman Lévy, sorti le 6 janvier. Belle surprise ensuite avec Hors Champ de Marie-Hélène Lafon. Gilles est le fils, celui qui devra tenir la ferme. Claire, sa sœur, s'affranchit de cette responsabilité. Elle prend la tangente au fil des années grâce à ses études. On les suit pendant plusieurs décennies au travers de tableaux qui alternent entre leurs points de vue. C'est un roman poignant sur leur réalité de la vie rurale, la dureté du monde paysan, les liens familiaux, la transmission, la complexité de la condition humaine. Hors Champ de Marie-Hélène Lafon chez Buchet Chastel, sorti le 2 janvier, les critiques sont élogieuses et unanimes. Puis nous avons un drôle de roman qui s'appelle Hystérie collective de Lionel Shriver. Alors comme son prénom ne l'indique pas, Lionel Shriver est une autrice américaine, grande prêtresse de la critique sociale. Elle nous y dépeint une société absurde au travers d'une satire de la bien-pensance qui semble museler aujourd'hui la liberté d'expression. Ce qu'elle décrit et surtout ce qu'elle imagine est à hurler de rire ou parfois d'effroi. Les amateurs de satire corrosive et d'absurdité en auront pour leur argent. C'est jubilatoire et glaçant, Hystérie collective de Lionel Shriver chez Bellefond, sorti le 8 janvier. Enfin, mon chouchou, mon préféré, Le gardien du camphrier de Keigo Higashino. Cet auteur japonais né en 58 est très connu pour ses romans policiers. Il a une cinquantaine d'ouvrages à son actif, il a vendu plus de 5 millions de livres et a connu le succès très tôt. Bien sûr, sa carrière est jalonnée de nombreux prix littéraires et certains de ses romans ont fait l'objet de films et de séries. Alors tout ça pour vous dire que là, il ne s'agit pas du tout d'un roman policier. C'est une immersion délicate et poétique dans le Japon d'aujourd'hui. C'est l'histoire de Naito Naoi, un jeune homme en manque de repères, orphelin, qui se retrouve accusé d'effraction et de vol. Il est en passe d'être condamné lorsqu'un mystérieux avocat intervient et lui propose un marché. Sa liberté en échange d'une mission étrange, devenir le gardien d'un camphrier, un immense et splendide arbre centenaire dans un sanctuaire de Tokyo. Ce lieu fait l'objet de visites rituelles de la part de différentes personnes que Naito, un peu médusé, doit accueillir. Quelles sont les vertus de cet arbre? Pourquoi les personnalités connues viennent s'y recueillir? Quels rituels accomplissent-ils une fois sur place? Découvrir les réponses à ces questions devient une quête personnelle pour le jeune homme. Il s'agit d'un roman qui nous amène au cœur de la culture japonaise et nous questionne sur les liens du sang et ceux tissés par les rencontres. C'est à la fois magnifique et merveilleux. Je vous le conseille, Le gardien du camphrier de Keigo Higashino chez Actes Sud, sorti le 7 janvier.
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3: Bonjour à toutes et à tous, bienvenue dans ce nouvel épisode de Saga Croco enregistré aujourd'hui, ce dimanche, au cœur des Halles de Nîmes. Deux matchs, deux victoires après FC Canet. Les Crocos frappent encore avec un 3-0 face à l'Étoile de Fréjus. 6 points, 6 buts et le départ est parfait. Saga Croco, c'est sur Canal 30, nos radios partenaires, les plateformes de podcast et les réseaux. Allez, venez avec nous, on débrief. Et pour en parler aujourd'hui autour de la table et du studio improvisé de Saga Croco ce matin dans une ambiance festive, Patrick Chan, Bertrand Bianciotto, Pierre Mosca, Julien Testar, la visite de Jean-Luc Benoît et notre invité aujourd'hui, Patrick Fustier. Ça fait longtemps, Patrick, que l'on n'avait pas reçu le président du collectif Sauvons le Nîmes Olympique.
4: Oui, bonjour, ça fait longtemps, mais c'est toujours un plaisir de venir discuter avec vous, de partager des moments sur le Nîmes Olympique avec des passionnés et a fortiori après un soir de brillantes victoires.
3: Et le retour de monsieur Pierre Mosca au micro de Saga Croco.
5: Je commençais à languir effectivement, mais disons qu'une belle victoire mais des interrogations.
6: Bonjour, une confirmation puisque bon, ayant gagné à Canet, il fallait à tout prix gagner contre Fréjus et Raphaël, ça a été fait et avec trois buts pour les Nîmois, donc superbe opération pour les Crocodiles.
7: Un début en fanfare, une belle soirée et puis on est parti pour une très belle, on espère, saison.
8: Deux matchs, six points, comptablement c'est parfait et il n'y a pas grand chose à dire de plus.
3: Le clin d'œil de Jean-Luc.
9: Bon, il faut espérer qu'on ne va pas s'arrêter dans ce bel élan.
3: Un dimanche ensoleillé, mes amis, ici au Halles de Nîmes. Et avant de parler terrain, deux petites actualités autour de notre club de légende. Le conflit entre l'association et la SAS se poursuit. L'association conteste six factures pour 124 000 euros. Thierry Sénat-Tiempo évoque, lui, un différend global d'environ 450 000 euros. Vous avez suivi déjà ce feuilleton dans la presse locale. Deux lectures, des sommes importantes et un conflit dont le Nîmes Olympique se passerait bien. Querelle interne, Patrick Fustier, ou un véritable danger pour la suite de la reconstruction de notre club?
4: En effet, on suit ça avec attention et un petit peu de regret parce qu'il ne faut pas que ça puisse avoir un préjudice sur le Nîmes Olympique. Ce qui est certain, c'est qu'en fait, on continue à payer le reliquat, on va dire, des années ASAF. La façon dont le budget de la saison dernière a été monté, on va dire, dans l'urgence. Et aujourd'hui, il ne faut pas effectivement que ce différend financier divise le club. On a besoin d'un club qui soit uni. On a besoin que toutes les composantes tirent dans la même direction. On a besoin qu'il n'y ait pas, on va dire, de projets individuels, personnels qui prennent le dessus. Il faut que le club avance parce qu'on est un club semi-professionnel dans un championnat amateur avec des structures qui se veulent professionnelles. Donc tout ça est paradoxal et c'est peut-être tout ça justement qui rend la situation d'autant plus complexe.
3: Patrick Chan, créateur de Saga Croco, il faudrait quand même maintenant, Patrick, que tout le monde aille dans le même sens.
6: Il faut que tout le monde œuvre dans le collectif, c'est-à-dire que les petites querelles qu'il y a eu, nous, ce qui nous intéresse, c'est le sportif, c'est le plus important. Je crois qu'il va falloir fédérer tout ça. C'est vrai que c'est pas passé dans la presse. C'était pas une bonne chose parce que je crois que le début de la compétition fait que sportivement, on risque d'être à la hauteur. Donc, continuons à œuvrer surtout dans le sportif.
3: Julien est avec nous, rédacteur de la page Juste Sport 30. Est-ce que ce conflit aurait dû sortir dans la presse, Julien Testard?
8: Et aujourd'hui, il n'y a pas grand-chose qui ne sort pas dans la presse. Donc, voilà, on est dans un monde où tout se sait. Donc, maintenant, voilà, c'est sorti. Encore une fois, ça ne fait pas de la bonne publicité au Nîmes Olympique. On attaque la saison, les résultats sont plutôt bons, la prépa s'est bien passée. On parle en positif de Nîmes Olympique. Il faut toujours une petite épine qui vient gâcher un peu le truc.
3: Peuple rouge et blanc, bien sûr, on va débriefer ce match entre Nîmes Olympique et l'Étoile de Fréjus. Par contre, je me tourne du côté de Bertrand Bianciotto pour un sujet beaucoup plus léger maintenant. On se souvient du tunnel de Jean-Moi, les baffes que donnait Cubain à José Touré avant un Nîmes Olympique Nantes. Aujourd'hui, c'est un croco rouge qui accueille désormais les joueurs à l'entrée du terrain des Antonins. Un super
10: superbe Croco Rouge.
7: Créé par membre du club qui a fait ce travail formidable. C'est vraiment presque une œuvre d'art à voir. Même les joueurs adverses étaient admiratifs et le staff de Fréjus de voir ça. Je me rappelle que dans le couloir des concierts, c'était chaud aussi, entre Cantona et Castel Dutch, pour ceux qui se rappellent, Nîmes Saint-Etienne. Non, mais c'est magnifique. C'est vraiment un objet à voir, presque, je dirais, à prendre en photo.
10: Le tunnel de Jean-Moi, c'était des baffes. Là, maintenant, en 2026, ce sont des caresses.
6: Des caresses, et puis ça sera les crocs du crocodile, parce que c'est vrai que ça peut donner aussi, ça va impressionner un petit peu les équipes, parce que les équipes amateurs, un peu, parce que bon, on va jouer contre des équipes, quand ils vont arriver là, ils vont voir vraiment ce monument, parce que c'est un monument, et c'est Laurent Toureau, le directeur général du Nîmes Olympique, qui l'a créé, donc félicitations à lui.
4: C'est une très bonne idée, parce qu'effectivement, le croco, ben, c'est le symbole de l'équipe, c'est aussi le symbole de la ville, donc ça correspond à notre véritable identité nîmoise. Effectivement, on a besoin de ça, on a besoin de montrer, ben, en fait, qui nous sommes, et pourquoi pas de montrer les crocs au sens figuré du terme.
10: Il y a un croco à la sortie des vestiaires, Pierre Mosca, ancien coach, ancien directeur sportif, 570 matchs sur des bancs de D1. Hier soir, c'était surtout sur la pelouse les 11 crocos. Et si on parlait football ?
5: Bien sûr, ce qu'il faut noter, c'est la victoire et surtout l'aptitude de cette équipe à régler les problèmes dans les phases les plus intéressantes, c'est-à-dire les zones de vérité. On a été bon défensivement, on n'a pas pris de but et surtout on a concrétisé les rares occasions que nous avons eues et ça, c'est intéressant.
10: Nîmes Olympique, Fréjus, 3-0, mes amis, on en parle de suite avec les coachs, les supporters, l'ancien arbitre, la mémoire du Nîmes Olympique et le président du collectif Sauvons le Nîmes Olympique. Olympique 3-0 à la mi-temps, 2-0. Les buteurs Benour, Touré, Doucouré et surtout Patrick Fustier. Plus de 4000 supporters avec une tribune fermée.
4: Ouais, c'est ça qui est encourageant effectivement. Parce que la prochaine fois, pour peu, pourquoi pas qu'on fasse un bon résultat à Lyon, la Duchère, on risquerait normalement de se rapprocher plutôt des 5000. Et ça crée un véritable engouement. Ça montre quand même que le public continue, malgré ben, la petite déception de la seconde place, suivre son équipe. Et nous, en tant que collectif de supporters, puisqu'on a participé justement à cette relance, et notamment l'année dernière avec pré-abonnement, on ne peut que se réjouir de voir que le public continue à suivre derrière nous, et surtout, le plus important, derrière le club.
10: Pierre, Patrick et Bertrand débriefent, mais pour l'instant, mes amis, la composition d'Elder Esteves pour ce match Nîmes Olympique Fréjus.
8: Et pas de surprise au moment de commencer le match, Elder Esteves avait reconduit la même équipe qui s'était imposée à Canet, donc avec Michael Salamone dans les buts, Diallo et Doucouré sur les ailes en défense, Loubaki et Pablo Martinez capitaine en défense centrale, son trident au milieu Pires, Koulibaly et Benamza, et devant ben, le trio offensif qui avait bien fonctionné dans les PO la semaine dernière, Benour, Doumbouya et Bissourou Touré qui a fait un extraordinaire match hier soir.
10: Fréjus démarre plutôt bien et gagne même Pierre la bataille du milieu de terrain.
5: Oui, la première mi-temps n'a pas été concluante pour Nîmes Olympique. Le mérite c'est de ne pas avoir encaissé de but. Et il faut bien reconnaître que malgré une certaine domination territoriale, cette équipe de Fréjus m'a déçu parce que Salamone n'a pratiquement jamais été inquiété. Je crois que j'aurais pu jouer gardien ce jour-là. Nîmes s'est imposé au fil des musiques et des minutes et surtout a été efficace dans les zones de vérité, comme je l'ai précisé tout à l'heure.
10: Patrick, Nîmes ne panique pas et frappe au bon moment. C'est une bonne maîtrise. Et ensuite, bien sûr, le match se déroule fort bien.
6: Ce premier but nous fait un bien énorme parce qu'on était un petit peu dominé au milieu de terrain. Heureusement qu'il y a eu quand même un dispositif Pires qui a reculé parce qu'il jouait avec deux attaquants Fréjus, donc on a joué après un 3-5-2 alors qu'on était parti en 4-3-3, et ça y est, le ballon est venu sur Touré qui donne un extérieur magnifique pour Benour qui a bien coupé la trajectoire de la balle, même si le gardien de but fait une faute de même et il fallait être présent, donc on a été tueur sur l'entre-première occasion.
8: Moi je vais poser une question aux deux coachs. Le rôle de Vincent Pires hier soir, il est prépondérant hein. Alors il y a l'intelligence d'Elder Esteves qui a compris dessus qu'il fallait le faire reculer et jouer un peu dans ce rôle hybride entre la défense et le milieu de terrain, mais il a fait un sacré match après ce joueur.
5: Je suis tout à fait d'accord, moi je pense que c'est le joueur du match. Il suffit pas d'être brillant, il faut être utile au bénéfice de l'équipe, et Pires a été de façon extraordinaire hier.
7: Il y a trois semaines on avait vu Fréjus venir en amical et nous poser de gros problèmes. On avait gagné difficilement et ils avaient eu de nombreuses occasions par Abdel Jelil en amical donc au mois d'août. Moi je les craignais beaucoup et puis finalement s'est aperçu qu'on les a muselés parfaitement. À part un tir en deuxième mi-temps, on a pris le dessus physiquement. Moi, j'étais impressionné quand même par notre capacité physique dans les duels. Quand on voit Pablo Martinez hier soir, le match qu'il fait à son âge, impressionnant. D'ailleurs, je lui ai dit, t'as 18 ans, non? Et puis surtout, par rapport au match amical il y a 3 semaines, la rentrée de Bissourou Touré, qui était un peu en phase de reprise cet été, moi, je l'ai trouvé en jambes. On dit Pires, homme du match, mais moi, je rajouterais deux hommes du match, Bissourou Touré. Il m'a épaté sur le côté. Je l'ai trouvé vraiment hier soir, il fait une passe décisive. Voilà. J'ai trouvé surtout que physiquement, on était déjà prêts. C'est ce qui m'a impressionné le plus.
8: Du Patrick Chan dans tes propos. Pablo Martinez, il en allait presque les larmes aux yeux en face de toi.
10: Patrick, qu'est-ce qui t'a impressionné au match samedi soir? C'est la maîtrise du Nîmes Olympique, c'est le 3-0, c'est l'ambiance, ce sont les supporters, c'est le shérif arbitre au centre du terrain.
4: Oh, le shérif arbitre, on va le laisser de côté, parce que ça, c'est anecdotique. Non, ce qui est impressionnant, effectivement, c'est la maîtrise qu'on a eue sur le match, parce que Fréjus sortait d'un 3-0 lors de la première journée, et là, c'est eux qui ont pris ce 3-0. Effectivement, comme l'ont souligné les copains, on n'a pas vraiment été inquiétés. Il y a une maîtrise quand même tactique et physique tout le match, qui est quand même en augure. Et c'est vrai qu'on a peut-être finalement tendance à mieux finir les matchs cette saison, c'est à confirmer évidemment, que la saison dernière.
9: Oui, même si c'est peut-être trop tôt pour tirer des conclusions, moi j'ai vu quelques matchs amicaux, et donc les deux premiers matchs, je pense qu'on a un jeu quand même différent, moins peut-être moins flamboyant, moins de hurra football, mais un jeu peut-être beaucoup plus pensé et posé, mais il faut peut-être pas tirer d'ores et déjà des conclusions définitives.
7: Oui, je voudrais juste dire un petit mot sur le joueur Sori Doumbouya qu'on a recruté. Les gens l'ont peut-être pas vu en amical cet été, moi j'ai eu la chance de l'arbitrer. Ce joueur est impressionnant physiquement et je pense qu'on a une sacrée recrue là. Il a peut-être pas marqué hier soir, mais alors je plains les défenseurs qui vont devoir le charger. Déjà Fréjus, ces deux défenseurs en amical avaient eu du mal, mais là hier soir ça a été, et c'est un joueur qui pèse énormément sur les défenses et qui va faire beaucoup beaucoup beaucoup de mal aux défenses adverses.
6: Ouais, disons c'est le bison futé, hein, comme on dit, hein. C'était un sacré joueur qui va nous faire un bien énorme, mais j'ai beaucoup aimé aussi les 20 premières minutes où on était un petit peu entangué, Benour qui est en train de passer un palier par rapport à la saison dernière. Il a fait des choses très intéressantes. Disons que le trio offensif a marqué des points quand même hier. Ils ont été au top, parce que franchement, pour marquer 3 buts, je ne pensais pas qu'on renouvelle une efficacité vraiment retrouvée, parce qu'on a été clinique.
5: Moi je voudrais ajouter un bémol à tous ces commentaires élogieux. Je parle là en tant qu'entraîneur. Je pense que le contenu du match d'un point de vue technique n'a pas été à la hauteur. Je regrette, tout le monde s'arrête au résultat. Tout le monde s'arrête au résultat et ça masque une certaine réalité. Au niveau collectif, par exemple, on a perdu un nombre incalculable de ballons. Oui, c'est la vérité, vous pouvez les compter. Je les ai comptés, moi. Vous voulez le chiffre? En demi-heure, on a perdu 34 ballons. 34 ballons, c'est trop. Notamment par rapport aux efforts qu'il faut produire pour récupérer les ballons. Et également, une statistique qui ne trompe pas, c'est qu'on n'a jamais aligné plus de 5 passes successives. Messieurs, vous pouvez le noter là aussi. Moi, je l'ai noté tranquillement. On n'a jamais réalisé plus de 5 passes. Donc, au niveau de la conservation du ballon, de la progression collective, on a été défaillant. Et je suis sûr que l'entraîneur pense pareil que moi au moment où on parle là, et il ne va pas le dire de façon aussi claire par rapport aux joueurs. Je pense qu'au niveau collectif, il y a de gros progrès à effectuer. Et je me pose la question, c'est la dernière que je me pose, est-ce que l'équipe a progressé en qualité par rapport à l'an dernier? Certes, on a récupéré Doumbouya qui est un excellent attaquant, mais on perd le meilleur joueur, Dramé. Est-ce que ça s'équilibre dans l'histoire? Je ne pense pas que l'équipe qui a joué hier soir soit supérieure à celle qui évolue la saison dernière.
7: Je contre juste un peu Pierrot, gentiment, en disant quand même, c'est le deuxième match de la saison, donc automatiquement, il y a des automatismes. Il y a un nouveau staff, il faut aussi s'y habituer. Et puis surtout, quand même, moi, Pierrot, on marque 4 buts. Le 4e, pour moi, était valable, sur un match comme contre Fréjus, quand même, qui avait gagné la première journée. Et on concède une occasion sur le match. Une. C'est quand même pas mal.
5: Face à une très, très faible équipe de Fréjus, ce qui n'occulte pas quand même ce que j'ai dit tout à l'heure, c'est que Nîmes a été bon dans les surfaces de vérité. Je l'ai dit, ou alors t'as pas écouté. Nîmes a été bon de ce côté-là, mais dans la progression collective du ballon, il y a beaucoup de travail à faire.
4: Je pense qu'effectivement, il y a encore des progrès à faire au niveau technique, certainement, au niveau niveau des enchaînements. Mais comme l'ont dit les copains aussi, ce n'est que la deuxième journée. Tout est quand même encourageant, globalement, pour la suite.
10: Cette victoire, Julien, est aussi celle de quelques individualités qui commencent sérieusement à se montrer, que ce soit en défense, en milieu de terrain, en attaque. Et on parlera lors de la deuxième période du banc de Elder Esteves.
8: Oui, il y a quelques joueurs qui se montrent là dans ce début de saison. C'est normal, mais on est en début de saison et je pense que moi j'ai écouté la conférence de presse d'Elder Esteves. Elder Esteves a quand même dit qu'il y avait eu plusieurs moments de flottement dans le match. Il en a parlé, qu'à un moment ils n'étaient pas très très bien, et il y a une post-pressure qui a quand même fait du bien. Il a permis de recadrer, de replacer certains joueurs et tout. Donc voilà, on est en début de saison, il fait chaud, il y a quand même des automatismes à prendre et je vois le regard du technicien affûté que tu as. On n'est que la seconde journée.
5: Non, la chaleur elle est pour tout le monde, y compris pour Fréjus. On ne peut pas parler d'incertitude collective dans la mesure où il y a 10 joueurs sur 11 qui étaient là l'année dernière. Donc le collectif devrait fonctionner. Physiquement, ils sont bien préparés, ça paraît évident, mais je crois qu'on ne peut pas prendre l'excuse de cette notion collective défaillante en début de saison, parce que c'est la même équipe que la saison dernière.
10: Patrick Chan était au micro d'Objectif Gare pour la retransmission avec notre ami Corentin Corgé. Touré, Dombouya, est-ce qu'on tient un duo offensif qui doit dynamiter la quatrième division, c'est-à-dire le national?
6: Moi, je crois qu'on marque encore des buts, hein, parce que bon, on a quand même des joueurs qui sont au-dessus de la N1, donc on va avoir quand même certaines occasions, on va le voir, et surtout à l'extérieur, parce que Dombouya, il aura beaucoup plus d'espace, parce que c'est vraiment, il peut jouer dos au but, dans le jeu aérien, il est très très bon, protection de balle, donc c'est peut-être le joueur qui nous manquait la saison dernière. La preuve, c'est le seul qui est titulaire dans le 11 des Crocos.
4: Faisons une pause dans Saga Croco.
10: Et on se retrouve depuis les Halles de Nîmes, juste après ça.
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10: Le banc gagnant de Elder Esteves. Alors une question aux deux techniciens, Patrick Chan, Pierre Mosca, coach du Nîmes Olympique. Il n'y a plus de gardien remplaçant sur le banc. Il y a 5 joueurs de champ.
6: C'est le choix du coach. C'est vrai qu'à un certain moment, on peut se poser la question, mais ça, surtout à la maison, j'espère que peut-être à l'extérieur, ça sera un petit peu différent. À la maison, il voulait avoir quand même des armes offensives, parce qu'il y a eu un banc quand même qui a fait, quand il est rentré, on a vu quand même des joueurs qui ont un grand talent.
10: Aurinel, Lili ou ouais. Després sortent du banc. Ça commence à ressembler à un groupe nîmois avec de la profondeur. Trois anciens pros.
7: Trois joueurs de trentenaire, mais qui ont une technique, une vista, une expérience. Bon, Aurinel est en phase de reprise. Tilly, il faut qu'il s'adapte aussi, parce que Tilly, c'est un sacré caractère et puis c'est un très très bon technicien, vous allez voir, sur le terrain. Mais bon, voilà, Clément, bon, si son genou, malheureusement, je sais qu'il a un peu encore mal de temps en temps. Par contre, c'est vrai que la question de mettre un gardien s'est posée. Quand Salamon a été blessé par terre à la 85e, moi j'ai été un petit peu inquiet, parce qu'on se dit qui va rentrer dans les barres. Et j'ai posé la question à l'entraîneur des gardiens. C'est vrai que bon, il faut qu'il y ait un joueur quand même derrière qui est capable de pouvoir le faire.
6: Possibilité avec Tilly qui est à droit avec ses mains, et aussi Clément Després qui à une époque aussi était gardien de but. Mais enfin, après, c'est une loterie. Hein.
5: Non, moi je pense moralement au deuxième et troisième gardien qui se voient refuser l'accès au banc de touche. La préparation mentale, c'est pas bon.
9: Je voulais poser une question aux deux techniciens que sont Pierre Mosca et Patrick Chan. J'ai vu les matchs amicaux et j'ai vu les deux premiers matchs, comme je le disais tout à l'heure. Je trouve que Tilly a un sacré toucher de balle. Il paraît que par ailleurs, il a un sacré caractère, mais je trouve que c'est un fin technicien. Donc Pierre et Patrick, je voudrais avoir votre avis sur ce joueur qui a quand même vécu la Ligue 2 et qui un joueur expérimenté.
5: Absolument. D'ailleurs, le peu de temps qu'il a joué, il a pu se mettre en évidence dans ce domaine-là. Et je crois que ça va ajouter à la concurrence. Et ça va être bénéfique pour l'équipe.
10: Allez, on fait un petit tour de table, mes amis. Votre homme du match. On a parlé de Doucouré, on a parlé de Vincent Pires. Allez, Patrick. Coach Patrick Chan.
6: Doucouré, pour moi.
10: Pierre Mosca.
5: Pires.
7: Je l'ai dit hier au coach, Bissou Touré.
8: Elder Esteves pour sa capacité d'adaptation.
4: Mais je veux dire Doucouré pour sa faculté à marquer chaque fois que Fréjus vient aux Antonins.
9: Comme le coach Mosca, je dirais Pires aussi.
10: Bah écoutez, moi je vais faire le gars qui est dans les tribunes depuis 41 ans, donc je vais dire que

0: semblerait un jeu qui soit moins direct par rapport à la saison dernière, un peu plus posé, et peut-être que ça demande quelques aménagements, d'autant plus que l'effectif, comme on le soulignait, est quand même globalement, pour l'instant sur le terrain, le même que la saison dernière.
1: Moi, ce qui m'inquiète juste un peu avec le départ de Dramé, qui était quand même la pilier de la défense, c'est qu'avec les blessures, les cartons, la longueur de la saison, la Coupe de France, tout ça, est-ce que l'effectif défensivement va être assez quantitativement solide ?
2: Bertrand, il y a des cartouches quand même. Mbamba, on a vu l'effet Pires en défense. L'ancien joueur de Grasse, Corin.
1: Oui, alors Corin, il a joué en réserve le matin, mais j'ai pas l'impression actuellement. Bon, il est réussi à gagner sa place, mais c'est vrai qu'après, l'effectif dans la saison, il faut penser à tout ça. Les blessures, on en a eu beaucoup l'année dernière, et surtout les cartons aussi. Hein. Ce championnat, on voit qu'on peut vite avoir des cartons, des suspendus, ça va vite. Hein. Bon, c'est juste la quantité au niveau effectif défensif, mais après, sinon, on a une équipe vraiment, je trouve, bien en place déjà, et surtout, on a le même groupe, et on voit qu'on est très dangereux, on peut marquer à tout moment, et puis surtout, on est costaud derrière. Hein.
2: Messieurs, je vous propose de vous rapprocher de vos micros. Maintenant, nous allons laisser la parole au coach Patrick Champ. Coach, il y a de nombreuses années, d'une équipe de Haute-Savoie. Après deux journées, deux équipes ont fait le plein, Patrick. Le Nîmes Olympique est le leader de ce championnat. Pour l'instant, Rumi.
3: Moi, ça ne m'étonne pas parce qu'ils ont fait un recrutement qui était judicieux. Ils ont pris deux anciens joueurs quand même du FC Annecy qui amènent une touche supplémentaire technique. C'est une équipe que l'année dernière a déjà fait souffrir le Nîmes Olympique. Ça risque d'être aussi un concurrent pour nous.
4: Non, on ne peut pas tenir compte des propos de Patrick. Hein. Il est chauvin concernant Rumi. On passe à la question suivante.
2: Rumi est devant, donc, à la différence de but avec 10 buts marqués. Nîmes suit avec 6 buts. Derrière, Andrézieux hier et Olyonnais compte 4 points. Où se trouve Olyonnais
5: à Saint-Symphorien-sur-Coise.
2: Les résultats à retenir, mes amis, de cette deuxième journée de groupe C. Rumi bat la réserve de 3, 3-0. Nîmes Fréjus, 3-0. Andrézieux bat FC Canet, 2-0. Olyonnais s'impose à Istres, 2-1. Saint-Priest bat Lyon, La Duchère, 2-1 et Toulon et Bourges. Voilà également peut-être deux prétendants à la montée. 0-0. Patrick Fustier est avec nous, le président du collectif Sauvons le Nîmes Olympique, sauvons notre Nîmes Olympique. Rumi, c'est déjà le rival numéro 1, c'est l'équipe à battre.
0: Pour l'instant, oui. Après, je pense qu'il y aura, comme la saison dernière, 4-5 équipes qui vont se retrouver en haut. C'est un championnat de longue durée, en fait. C'est une course d'endurance. La saison dernière, il y en avait 5, puis 4, puis 3 jusqu'à la fin. Ben, il faut être toujours, justement, dans ce groupe, et puis il faut laisser nos poursuivants s'essouffler progressivement.
2: Alors bien sûr, on parle beaucoup de Rumi, mais quel adversaire gardez-vous déjà à l'œil pour la suite de ce championnat ?
1: Bourges a des ambitions, on le sait. Après, il y a des équipes promues qui ont été repêchées, donc c'est une poule un peu spéciale. Toulon, il faudra aller gagner à Toulon, on le sait, et c'est une équipe costaud avec des ambitions aussi. Donc.
2: On ne monte évidemment pas après deux journées en Ligue 3, mais les 6 points pris en août, personne, Pierre Mosca, ne viendra les chercher à la fin de cette saison.
4: Ça me paraît, moi, anecdotique. Je crois que il y a des engagements ultérieurs qui sont plus importants. C'est très bien d'avoir démarré comme ça, parce que je préfère jouer moyennement et gagner que plutôt que de bien jouer et perdre.
2: Et pour continuer à regarder vers le haut du classement, vers cette Ligue 3, mais oui, mes amis, déjà, aujourd'hui, fin août, on en parle, il faudra maintenant éviter un joli piège pour continuer à espérer, Patrick Fustier. Lyon, La Duchère, Nîmes Olympique, pas plus tard que ce samedi.
0: Effectivement, on sait pas trop que penser de cette équipe, quand même chuté lourdement à domicile contre Rumilly. Elle a encore perdu. Et c'est vrai qu'eux, ils vont avoir une certaine pression en nous recevant. C'est un match piège parce que nous, on a 6 points, eux, ils en ont aucun. Donc on se dit, on va forcément gagner là-bas. Et il faut faire attention parce que c'est un championnat qui a l'air très homogène et où chaque match va être un véritable combat.
2: Patrick Champ, Lyon, La Duchère est promu après deux journées, 0 points, 17e au classement, 2 défaites, 2 buts marqués et 9 encaissés. Allez, on y va, la fleur au fusil.
3: Je pense qu'il est indispensable d'aller pour y gagner. Il faut gagner, hein, puisque bon, on a vu Rumi, ils en ont mis 7. Je sais qu'on ne marquera pas peut-être 7 buts, mais on est dans l'obligation puisqu'on est découvert, on sait qu'on joue la montée. Il faudra gagner à tout prix là-bas avant de recevoir cette équipe de 3 aussi. Disons qu'on a un début de championnat qui est relativement correct pour nous. Si on pouvait faire une série de 4 victoires, ça serait extraordinaire. Je me projette, mais je le souhaite de tout cœur.
2: Un véritable piège mental pour le Nîmes Olympique d'Esteves qui peut reconduire son 11 de départ vu contre Fréjus et à l'extérieur face au FC Canet.
1: En espérant qu'il n'y ait pas de blessure. Bon.

0: hier, Diallo avait l'air d'avoir un petit peu des douleurs. Bon, l'effectif, il y a encore du monde derrière. Hein. C'est un match piège, Stade Balmont, dans le quartier de la Duchère, synthétique, stade à l'ancienne. Ils ont déjà un peu le couteau sous la gorge, Lyon-la-Duchère. Faut être sérieux, appliqué, et on a largement les moyens quand même d'aller faire un bon résultat en terre lyonnaise.
1: Et n'oublions pas que la dernière fois qu'on est allé à Lyon-Duchère, c'était en Coupe de France, je crois qu'on était en Ligue 1, et on s'était fait éliminer par ce club de Lyon-Duchère 3-0.
2: Groupe C, troisième journée à suivre. Bourges face au Gol FC, Fréjus recevra Andrézieux, l'UF Touraine qui s'est imposé lors de son premier match recevra Châteauroux, Nîmes ira jouer à Lyon-la-Duchère, Hyères recevra Istres et Rumilly-Valière se déplacera notamment au Haut-Lyonnais. Pas d'analyse, arbitre Bertrand Biancioto, pas de VAR en national, Bertrand Biancioto, pas d'appel non plus, mais par contre, un petit pronostic pour ce match entre Lyon-la-Duchère et le Nîmes Olympique. Question pour les six micros aujourd'hui de Saga Croco.
0: Un petit but à l'extérieur 1-0, voilà, on est solide défensivement, un petit but de Doumbouya et on gagne 1-0 à la Duchère.
2: Kermoska.
3: 2-0 pour Nîmes Olympique.
2: Patrick Champ.
4: 3-1 pour Nîmes Olympique.
2: Julien Testard.
5: On m'a gagné.
2: Jean-Luc Benoît.
6: Oui, allez, victoire à Lyon-Duchère, oui.
2: Et notre invité aujourd'hui qui a fait le plaisir de se lever très tôt en dimanche matin pour venir participer à l'épisode 282 de Saga Croco, Patrick Fustier.
5: Eh bien, on va dire victoire du Nîmes Olympique et pourquoi pas en effet 2-0.
3: Et Fred, ton pronostic à toi, quel est-il ?
2: J'ai jamais gagné au loto sportif, Pierre Mosca. Un bon petit 1 partout. Et puis, il faudra quand même se réveiller face à 3. Deux matchs, deux victoires, 6 points et 6 buts. Difficile de rêver. Meilleur départ pour notre équipe, le Nîmes Olympique. Tout le monde est dissipé, mais ce magazine se conclut avec notre coach Pierre Mosca, qui fait son grand retour aujourd'hui pour la saison 9 de Saga Croco. Et Pierre, impatient de te retrouver en septembre. Tu sais pourquoi ? 12 septembre 2026. 12 septembre 1996.
5: La Coupe d'Europe, en effet.
4: Deux victoires.
2: C'était en Coupe des Coupes, on aura l'occasion, Pierrot, d'en reparler de cette saison exceptionnelle 96-97. Et puis, bien sûr, un hommage. On était hier au Stade des Antonins et un hommage de la famille Nîmes Olympique, Bertrand Biancioto.
0: C'est un peu la mauvaise nouvelle de l'été. On a vécu une tragédie avec notre petit capitaine de la réserve. Enfin, petit, parce qu'on l'a connu à U13. Il est arrivé à U16 à U13. On l'a vu grandir au club. C'était Var Rodriguez qui nous a quitté tragiquement suite à un accident début juillet, et ça a ému tout le foot gardois. On pense à lui. Je sais que de là-haut, c'était un fidèle supporter du club. Il était pratiquement proche de l'équipe première et lui dédicace cette émission. Je sais que de là-haut, il pousse derrière son club de cœur de toujours.
2: Saga Croco sera de retour le week-end prochain. Merci à vous de nous écouter sur Canal 30, nos radios partenaires, les plateformes populaires de podcast et les réseaux. Mais pour l'instant, messieurs, conservons la tradition.
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0: Bonjour à tous et merci d'écouter RFI. Il est 11h en temps universel, 13h ici à Paris.
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0: 2h30 ensemble avec nos correspondants, nos envoyés spéciaux partout dans le monde. Et à la une aujourd'hui, 1er septembre, des cérémonies dans la région chinoise du Tibet à la mémoire des victimes des terribles inondations de la semaine dernière et dont on ne connaît pas vraiment le nombre. Beaucoup doutent des chiffres avancés par les autorités, 16 morts. Ils sont près d'un millier de l'autre côté de la frontière au Népal où les secouristes commencent difficilement à avancer vers les zones les plus sinistrées. Les habitants, eux aussi, se mobilisent.
2: Ma mission est de rechercher les corps de mes voisins disparus. Je travaille avec la police et le gouvernement pour retrouver leurs dépouilles. Et je participe aussi aux opérations d'aide dans ma région. Nous envoyons du matériel, de la nourriture, des vêtements et des équipements. On collecte tout ce qu'on peut, car les dégâts sont considérables. Une vingtaine de ponts ont été détruits et près de 40 km de routes ont disparu.
0: Les moyens du bord en attendant plus d'aide. Et pendant ce temps, la polémique grandit sur la coopération entre le Népal et la Chine, sur la transparence de Pékin. On en parlera avec notre invité dans un peu plus d'une heure.
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0: C'est la rentrée scolaire aujourd'hui dans plusieurs pays du monde, la République démocratique du Congo, où l'on se demande notamment comment vont se dérouler les cours à distance imposés aux élèves dans les zones touchées par l'épidémie d'Ebola.
3: Nous ne savons pas comment cet enseignement en ligne va se passer. Quant à nous, nous nous sommes préparés pour l'enseignement traditionnel. Jusqu'à ce soir, nous, on ne connaît rien. Et inutile d'entrer dans le verbiage.
0: Les enseignants toujours dans le flou. Reportage à écouter dans Afrique Midi, à midi et demi, temps universel. Reprise des cours aussi pour les écoliers français. Après les derniers achats de cahiers, de trousses, de classeurs. Achats effectués en immense majorité par, surprise, les femmes. Les mères assument la plus grande partie des démarches liées à la rentrée.
4: Pour ce qui concerne l'école, c'est moi qui gère tout toute seule. Voilà, pour ce qui concerne la rentrée, les réunions de rentrée, la préparation et les devoirs hein, aussi, c'est maman.
0: Un reportage à écouter dans trois quarts d'heure. Et puis on parlera aussi, juste avant le journal de midi, temps universel, du chanteur qui fait fondre de très nombreux fans dans le monde. Saint Levant revient avec un troisième album, tout en arabe. Cette fois, il renonce à l'anglais et au français. Mais il chante toujours l'amour et sa Palestine natale. Voilà pour le programme. Bienvenue.
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0: Et tout de suite, le journal. Bonjour Karine Bellicha.
5: Bonjour Anne, bonjour à tous.
0: L'actualité économique marquée aujourd'hui par l'introduction en bourse à Hong Kong du géant chinois de la mode éphémère Shein.
5: Et les débuts sont difficiles. Quelques heures seulement après l'introduction, le cours perdait 9%. Nathanaël Vitran, c'est le signe d'une perte de confiance des investisseurs au moment où le modèle de fast fashion qui a fait le succès de Shein est de plus en plus contesté.
6: Avec cette entrée en bourse, Shein lève près $1,5 milliard. Mais avec une capitalisation boursière autour de $22 milliards, l'entreprise pèse aujourd'hui près de 4 fois moins que sa valeur estimée en 2022. L'accueil mitigé des marchés, la chute du titre immédiatement après son introduction, montre que les investisseurs de la première heure doutent de l'avenir et ont préféré revendre leur part et récupérer leur mise. Il faut dire que l'ascension fulgurante de Shein doit tout à l'exploitation d'une faille fiscale en Occident, l'exemption de taxes douanières sur les petits colis en Europe et aux États-Unis, qui a permis à Chine d'inonder ses marchés de produits de mode tendance à des coûts dérisoires sans avoir à respecter les normes sociales ou environnementales. Les États-Unis les premiers, les Européens ensuite ont fini par réagir et refermer cette faille en taxant les petits colis chinois. L'argent levé aujourd'hui devrait permettre à Chine d'investir, de se diversifier en se tournant notamment vers d'autres marchés émergents et moins protégés.
0: Téhéran dit qu'il respectera ses engagements si Washington fait de même.
5: Alors que Donald Trump menace de nouveau l'Iran de bombardement, posture habituelle des deux côtés après les frappes américaines hier et les répliques iraniennes dans la région inédite depuis un mois. Un nouveau regain de tension qui inquiète une nouvelle fois les marchés. Les cours du pétrole sont repartis à la hausse.
0: Mais Donald Trump a-t-il les moyens de poursuivre sa guerre en Iran?
5: Selon le Washington Post, un rapport classifié de Washington indique qu'un prolongement du conflit risque de fragiliser la défense américaine. Le Pentagone Zone, Franck Alexandre aurait fait part de ses inquiétudes.
7: Tous les signaux sont au rouge dans le rapport confidentiel sur lequel le Washington Post a mis la main. Plusieurs hauts gradés américains confirment que les soutes à munitions sont presque vides et que les capacités opérationnelles sont très largement entamées. La situation serait même critique et contraindrait les forces US partout dans le monde, y compris pour la défense du territoire américain. Et pour la première fois depuis des décennies, plus un porte-avions de l'US Navy ne serait disponible pour couvrir le Pacifique. L'Amérique ne serait pas seulement dangereusement à découvert, ses stocks de munitions et d'intercepteurs seraient eux aussi largement entamés. Selon les rapports du Pentagone qui ont fuité, les États-Unis auraient ces derniers mois utilisé pratiquement tous leurs missiles sol-sol de précision à Takemess. Les stocks de missiles de croisière Tomahawk auraient également fondu de moitié. Consommation vertigineuse aussi de missiles antimissiles, avec 65% des missiles Patriot et près de 40% des missiles TAD pour la haute altitude. La sonnette d'alarme est tirée, elle pourrait se muer en une violente crise politique à Washington.
0: L'administration Trump tente aussi d'asphyxier l'Iran économiquement.
5: Mais Téhéran n'est pas isolé pour autant. Le président Massoud Pezeshkian est à Bishkek, au sommet de l'organisation de Shanghai, autour de la Chine et de la Russie. Un bloc régional asiatique et eurasiatique qui veut faire contrepoids à l'influence occidentale. La Chine, grand importateur de pétrole iranien, a déjà prévenu qu'elle ne céderait pas à la pression américaine. Le président russe Vladimir Poutine va s'entretenir aujourd'hui avec le président iranien.
0: Quant à son ministre des Finances, il est l'invité surprise au G20 à Asheville aux États-Unis.
5: Anton Siluanov est apparu hier aux côtés de l'hôte de la rencontre, le secrétaire au Trésor américain Scott Bessent. Bonjour Thomas Saint-Léger.
8: Bonjour.
5: Cette initiative n'a pas été du goût de toutes les parties présentes.
8: Oui, c'est une première depuis 2022, une première remarquée à défaut d'avoir été annoncée. Persona non grata depuis le début de l'invasion à grande échelle en Ukraine, le ministre russe des Finances était hier du rendez-vous rassemblant ses homologues du G20. Présence crispante pour certains invités, signal perturbant, dénonce le représentant allemand Lars Klingbeil, tenu à l'écart d'une photo de groupe officiel menacée de boycott par plusieurs hauts responsables européens. Anton Siluanov a néanmoins pris la parole au cours de la réunion. Il s'est également entretenu avec Scott Bessent, le secrétaire au Trésor américain, qui, selon une source citée par Reuters, lui aurait rappelé la nécessité de mettre fin au conflit en Ukraine comme préalable à toute concession ou accord économique avec la Russie. Cette rencontre intervient 6 jours après la visite du patron de la CIA à Moscou, preuve que le contact est maintenu, que certains efforts sont entrepris. Et c'est d'ailleurs ce que note la presse russe aujourd'hui. Le contenu de leurs discussions et leurs conclusions importe peu. L'essentiel est qu'ils se soient rencontrés, écrit l'éditorialiste du quotidien Commerçant Dimitri Drizé, qui conclut: certains signes de progrès laissent entrevoir un espoir, aussi ténu soit-il.
5: Thomas de Saint-Léger.
0: Une invitation au G20 finance, tandis qu'une nouvelle attaque russe la nuit dernière a été massive en Ukraine.
5: À coups de missiles balistiques et de drones de combat, Moscou a frappé la capitale Kiev et sa région, faisant au moins 12 morts, la plupart tués dans un dépôt des chemins de fer. La Russie assure ne viser que des cibles militaires, ce que démentent les autorités ukrainiennes.
0: Un mur des disparus à Katmandou.
5: Dans la capitale népalaise, des familles placardent la photo de leurs proches. Les portraits de Népalais et d'étrangers débordent à l'entrée de l'hôpital. Dernier espoir de les retrouver une semaine après la crue dévastatrice dans l'Himalaya. Alors que la barre des 1000 morts recensée est désormais franchie, incluant les victimes de l'autre côté de la frontière au Tibet, près de 4500 personnes manquent toujours à l'appel.
0: Les tensions entre l'Inde et le Pakistan pourraient être évoquées au sommet de Bishkek aujourd'hui.
5: D'autant que la Cour permanente d'arbitrage a tranché en faveur d'Islamabad dans le différend opposant les deux voisins au sujet du traité de répartition des eaux de l'Indus. Un accord entre les deux pays qui régit l'utilisation des eaux de 6 rivières dont dépendent des centaines de millions de personnes. Nicolas Roca, bonjour.
9: Bonjour Karine.
5: L'Inde a rejeté en bloc la décision du tribunal international qui somme le pays de respecter le traité.
9: Oui, New Delhi assure n'avoir jamais reconnu l'existence de cette soi-disant cour d'arbitrage. L'Inde est pourtant bien membre de l'organisation. La décision de suspendre l'application du traité reste donc en vigueur, assure le ministère des Affaires étrangères indien. En mai 2025, à la suite des attentats faisant 26 26 morts au Cachemire indien, région majoritairement musulmane, revendiquée par les deux camps. Les tensions entre voisins ont dégénéré en escalade guerrière. Au conflit armé s'est ajouté le retrait indien du traité datant de 1960, encadrant l'utilisation de l'eau de six rivières dont dépend 80% de l'agriculture pakistanaise. Ce lundi, la Cour permanente d'arbitrage de La Haye a demandé à New Delhi la suspension de ses travaux sur un barrage hydroélectrique jusqu'à ce qu'un expert indépendant se prononce définitivement sur les conséquences d'une telle construction. Pas une seule goutte d'eau ne doit s'écouler vers le Pakistan, avait assuré le ministre indien en charge du dossier cette année. Islamabad a de son côté accusé son voisin de vouloir faire de l'eau une arme, considérant que toute modification du cours des rivières transfrontalières serait considérée comme un acte de guerre.
5: Nicolas Roca.
0: Abelardo de la Espriella avait promis une lutte sans merci contre les trafiquants de drogue et les groupes armés.
5: Le nouveau président colombien a annoncé de nouveaux bombardements sur des zones contrôlées par des insurgés. Dans le sud du pays, faisant 20 morts.
10: Retour sur Radio Système, c'était les informations délivrées par notre partenaire Radio France Internationale. On continue nos programmes.

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1: Tout cet été, on vous emmène au phare de l'Espiguette, au Gros du Roi, avec sa responsable Florinesco. Tout cet été, on se retrouve sur un site emblématique de notre territoire, c'est le phare de l'Espiguette, qui est désormais ouvert au public et que vous pouvez venir visiter. Et pour en comprendre un petit peu certains aspects, on est avec Florinesco, sa responsable. Bonjour.
2: Bonjour.
1: Alors ce phare, évidemment, c'est un site emblématique du territoire aussi parce que il permet de garder ce territoire pour les marins la nuit, de signaler, voilà, c'est la boussole en fait.
2: Oui, c'est exactement ça. Alors en fait, les phares ont plusieurs rôles. Le premier rôle, c'est d'indiquer des routes de navigation. Donc en France, on a fait quelque chose qui est génial, c'est que chaque faisceau de phare va croiser un autre faisceau de phare. Ça veut dire qu'un marin qui arrive de pleine mer voit toujours au moins deux phares et par triangulation peut se repérer. Mais ce phare l'Espiguette, il a aussi une autre fonction. Il a une fonction d'indiquer un danger. Et le danger devant l'Espiguette, ce sont les bancs de sable. Il faut savoir qu'avant la construction du phare de l'Espiguette, on avait un phare au Gros du Roi. C'est l'ancien phare qui est à côté de l'office du tourisme. C'est même une maison phare, hein, qui est d'ailleurs un très très beau monument, hein, qui est classé au titre des monuments historiques. Le seul problème de cet ancien phare, c'est qu'il était un petit peu trop bas. Il était très bien pour indiquer l'entrée de côte, mais il n'était pas très bien placé puisque devant l'Espiguette, il y avait des énormes bancs de sable et les marins s'échouaient sur ces bancs de sable. On a compté avant la construction du phare de l'Espiguette plus de 57 bateaux qui se sont échoués et 20 marins qui se sont noyés. Il fallait réagir, hein, il fallait sauver ces marins et puis indiquer ce danger. Et donc, 1er janvier 1869, le chantier du phare de l'Espiguette est enfin terminé. Et puis, ce phare de l'Espiguette s'éclaire.
1: Donc, la particularité, on parlait de ce banc de sable. D'ailleurs, ce qu'il faut noter, c'est qu'au moment où il a été construit, à la date qu'on mentionne là, il n'était pas aussi reculé quand même dans les terres.
2: Exactement. La grosse particularité de l'Espiguette, c'est que c'est une plage qui s'agrandit. On appelle ça l'accrétion. Hein, ça veut dire que c'est une plage qui s'engraisse. Et donc le phare, quand il a été construit, il était construit sur la plage et les gardiens voyaient la mer. Donc on était à 150 mètres de la mer. Aujourd'hui, on est à 750 mètres. Ça veut dire que la plage s'est agrandie. Petit à petit, le paysage change et le phare se recule de la mer.
1: Alors pour les marins, puisque ce phare il s'allume hein, quand même à la nuit, mais avant de parler de la nuit, il y a des moyens de le repérer distinctement de jour et puis ensuite on va parler justement de cet aspect nocturne évidemment super important.
2: Alors les phares en France, si vous faites attention, ils ont tous une forme et une couleur différente. Ça c'est très important parce qu'on n'a pas dupliqué les formes de phares. Pourquoi ? Parce que si on avait fait ça, eh bien les marins, qu'ils soient devant le Gros du Roi, devant Sète, devant la côte vers la frontière espagnole, s'ils avaient vu les mêmes phares, ils auraient pu se perdre. Donc c'est très important qu'ils puissent les différencier de jour. Donc il n'y en a qu'un en France qui est de forme rectangulaire, avec son bandeau noir en haut, c'est le phare de l'Espiguette. C'est pour ça que vous avez des phares qui sont ronds, avec des spirales, d'autres qui sont octogonales, d'autres qui ont des damiers, d'autres qui ont du blanc, du rouge. Enfin, c'est très important, c'est leur marque de jour.
1: Et ensuite, on a l'aspect nocturne.
2: Exactement, donc la nuit, évidemment, on ne voit pas la forme et la couleur, donc il faut que le phare s'éclaire. Donc le phare de l'Espiguette a un code particulier. Il fait 3 éclats toutes les 15 secondes. Alors, c'est-à-dire que les marins, quand ils sont en pleine mer la nuit, ils vont compter à partir du premier éclat. Donc ça fait 1, 2, 3 éclats et ensuite une pause noire. C'est tout ça qui fait 15 secondes, c'est toute cette période. Et ensuite, ils répètent toute la nuit. Si les marins s'approchent de 7, c'est un éclat toutes les 5 secondes. Voilà, donc ça veut dire que tous les phares ont un code lumineux différent. C'est ce qui permet de les identifier la nuit. Ce phare de l'Espiguette, il a ensuite d'autres fonctions, c'est qu'il l'éclaire à 24 000 marins. 24 000 marins, ça fait 44 km. Pour s'appeler un phare, il faut au moins éclairer à 20 000 marins. 20 000 marins, ça fait à peu près 37 km. Donc voilà, ils éclairent plus ou moins loin, avec avec une lentille de Fresnel. Hein. Ça fait, on a fêté les 200 ans des lentilles de Fresnel il y a 2 ans. Et donc ça fait 202 ans que les phares sont équipés de lentilles de Fresnel. Et on n'a jamais trouvé plus efficace que ça. Ouais. Donc c'est aujourd'hui une ampoule halogène qui éclaire le phare, la lentille. Et c'est la lentille qui fait ce travail de projection à 24 000 marins, donc à 44 km.
1: Fascinant. Et donc n'hésitez pas à venir d'ailleurs pendant tout l'été assister sur certaines soirées spécifiques à l'allumage du coup de ce phare, parce qu'on peut y assister.
2: Exactement. Tous les jeudis soirs, on fait une animation avec un repas pour voir l'allumage de la lanterne. Donc c'est une très très jolie animation. Donc on monte au coucher du soleil. Et quand le soleil se couche, ensuite on voit le phare de Sète qui s'allume, les bouées cardinales, les feux d'entrée de port et jusqu'au phare de Espiguette. C'est vraiment un moment super magique.
1: Et toutes les infos à retrouver sur phare-espiguette.fr. Merci Florine.
2: Merci.
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2: À l'occasion du lancement national de la Journée mondiale des zones humides sur le site labellisé Ramsar Petite Camargue, ce vendredi 30 janvier dernier, au centre de découverte du Scamandre, de nombreux acteurs locaux impliqués et attachés à la préservation des zones humides étaient présentes et certaines ont été interviewées au micro de Jean-Pierre Gonzalez. Écoutez Bastien Coïc, le directeur de Ramsar France, nous raconter l'histoire de cette convention internationale.
3: Bonjour, Bastien Coïc, je suis le directeur de Ramsar France, qui est la structure qui fédère les gestionnaires de sites Ramsar en France. Les sites Ramsar, ce sont les zones humides reconnues d'importance internationale.
4: Quel est le rôle de Ramsar dans le monde?
3: Alors, à l'échelle mondiale, Ramsar, il faut savoir que c'est le nom d'une ville iranienne. Et donc, la convention de Ramsar, c'est une convention internationale qui a pour objectif la préservation des zones humides et de leurs ressources. Donc, elle a été créée, elle a été signée le 2 février 1971, donc dans la ville de Ramsar, en Iran. Et elle permettait, en fait, de mettre en valeur l'intérêt de préserver les zones humides comme habitat des oiseaux d'eau. Et en fait, petit à petit, cette convention a élargi son champ d'action à tous les aspects de la biodiversité, puisqu'on s'est rendu compte que dans les zones humides, il y avait certes des oiseaux d'eau, mais il y avait également des poissons, des plantes, des batraciens. Et donc, il était important de préserver vraiment toute la biodiversité et pas uniquement les oiseaux. Et puis, on s'est également rendu compte que, ou en tout cas, on a pris en compte le fait que ces zones humides, souvent, il y avait des humains qui vivaient dedans, voire qui avaient créé ou façonné ces zones humides-là. Et donc, il était également important de prendre en compte tout ce qui était valeur sociale et culturelle de ces écosystèmes, de dire que voilà, il y a eu depuis très longtemps, des milliers d'années, des humains qui vivaient, travaillaient et qui utilisaient ces zones humides-là pour leur subsistance.
4: Et aujourd'hui, donc, en Camargue gardoise, c'est le site qui accueille une partie de

0: notamment en Petite Camargue, où il y a plusieurs animations qui ont été recensées sur la plateforme J'agis pour la nature, où on peut retrouver toutes les animations organisées à l'échelle autour de chez soi.
1: Et par rapport aux aléas climatiques, le réchauffement de la planète, ça peut dire quelque chose le Ramsar à son échelle?
0: Oui. Alors, Ramsar, justement, comme on travaille autour de la gestion et de la prise en compte des zones humides, ça permet vraiment d'expliquer justement le rôle majeur des zones humides pour lutter contre le changement climatique. On sait aujourd'hui que les zones humides, en fait, nous rendent à nous, humains, de nombreux services. Elles vont notamment pouvoir absorber l'eau quand elle est en excès, la relarguer quand on en manque. Elles vont pouvoir épurer et filtrer l'eau, ralentir sa vitesse. Et donc, à tous ces égards, en fait, les zones humides sont utiles à notre société dans la lutte contre le changement climatique. Bon, faut vraiment voir les zones humides comme des amortisseurs climatiques. Elles vont un petit peu diminuer ces effets. Là, on parle de zones humides camarguaises, mais il faut savoir qu'en Outre-mer, elles peuvent aussi lutter contre les événements climatiques extrêmes comme les tempêtes. Elles vont pouvoir casser la dynamique des vagues, d'érosion. Et donc, tous ces services qu'elles nous rendent gratuitement, Ramsar permet en fait de communiquer autour de ces enjeux-là et de faire comprendre au public qu'il est important de préserver les zones humides, de les mettre en valeur et vraiment, vraiment de s'en occuper, de les préserver et de les apprécier pour à la fois pour leur beauté et aussi pour tous les services qu'elles nous rendent.
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1: Et si on troquait la chaleur sur Terre pour une virée sur ou sous l'eau entre étangs, mer et fonds marins ? Direction les étangs de la Petite Camargue avec le kayak club Terre de Camargue au Gros-du-Roi. Ici, tout près de la mer, on glisse au fil de l'eau dans un décor sauvage entre roseaux, flamants roses et un ciel immense. Un vrai parcours dépaysant et ressourçant sur les étangs. Et grâce au programme Handipag, les personnes en situation de handicap peuvent désormais profiter pleinement de cette aventure. Embarquement adapté, matériel sécurisé, encadrement formé, tout est pensé pour que chacun puisse pagayer en toute sérénité. C'est à retrouver donc au Gros-du-Roi. Pour les amateurs de voile, de nombreuses adresses dans le secteur vous permettent de vous initier ou de vous perfectionner. Certains prestataires proposent de vous embarquer, apprendre à manœuvrer un voilier, régler les voiles, suivre un cap ou encore participer à des croisières encadrées. Des stages sont proposés pour tout niveau avec des formules à la carte, des sorties à la demi-journée ou sur plusieurs jours et même des régates pour les plus compétitifs. Que vous rêviez d'autonomie en mer ou d'une simple balade au coucher du soleil, l'encadrement est personnalisé et adapté à vos envies. Et pour ceux qui ont juste envie de se poser sur un bateau pour profiter de la vue sur les flots, il y a aussi de quoi faire. Et si vous préférez encore plus tonique, les plages du Gros-du-Roi, de la Grande Motte et de Palavas-les-Flots vous attendent. Paddle, wakeboard, kitesurf, wingfoil, longe-côte, aquagym en mer, il y en a pour des goûts et des niveaux variés. Enfin, pour les curieux des profondeurs, plongez dans les eaux avec des clubs de plongée sur toute la côte héroltaise. Baptême, exploration ou formation, les fonds marins vous réservent bien des surprises. Du kayak au voilier, des vagues aux abysses, la Camargue vous offre un cocktail rafraîchissant d'activités nautiques. À vous de plonger dans l'aventure. N'hésitez pas à vous renseigner auprès des offices de tourisme. Ce sont vos guides sur le territoire.
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quotidien, je me prétends plutôt tranquille et patient. Je crie pas, je marche doucement, je suis docile et pas chiant. On peut très facilement m'accuser de nonchalance. Pourtant, sur certains points, j'ai bien senti l'urgence. L'urgence de choisir mes envies, l'envie de choisir mes urgences. Choisir mes combats, mes refus, mes évidences. Choisir pour mieux agir et ne plus procrastiner.

de se joindre, puisque la vie est un jeu plutôt interactif. 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

0: Bonjour à tous et bienvenue dans l'émission Alors on chante. Nous sommes en direct des studios radio de la résidence L'Accueil à Vauvert. Et nous avons travaillé pour vous jeudi dernier. Nous avons étudié cette fois-ci sur Gérard Lenormand. Ceux qui ne connaissent pas l'émission Alors on chante, on choisit un chanteur et on fait plein de recherches pour vous. Des recherches sur la vie privée, donc biographique du chanteur, et aussi des petites anecdotes et histoires sur chaque chanson que nous avons choisie. Donc on va passer de Gentil Dauphin à Voici les clés, La balade des gens heureux. Vous aurez tout plein de chansons de Gérard Lenormand avec les explications qui suivent. Donc là on vient d'écouter Si j'étais président. Il avait fait Gérard Lenormand un duo avec Chico et les Gypsies. Donc je ne sais pas si vous connaissez cette version. C'est une version un peu plus dansante avec la guitare et c'est très agréable aussi. Avant de commencer, nous allons faire un petit tour de table et se présenter quand même. Il y a des fidèles de Radio Système, mais il y a aussi des nouveaux. En face de moi, Camille, vous pouvez un petit peu vous présenter. C'est la première fois que vous venez faire cette émission. Est-ce que vous pouvez nous en dire un petit peu plus sur vous, en quelques mots, d'où vous venez
1: Moi, je m'appelle Camille et je suis à la résidence de Vauvert depuis le mois de fin avril. Et je me sens bien. Je m'habitue. Et donc, je me trouve pour la première fois pour enregistrer les chansons. Aujourd'hui, c'est Gérard Lenormand.
0: J'espère que vous allez apprécier cette émission. Vous nous direz à la fin de l'après-midi si ça vous a plu. Et on est ravis de vous accueillir pour cette première émission pour vous. Juste à côté de vous, Camille, nous avons notre intendant préféré.
2: Et bonjour, c'est Dylan, toujours présent.
0: Dylan, à force, on va lui prendre une chambre ici, au moins il sera sur place.
2: Une chambre permanente.
0: Juste à côté, c'est encore une fidèle. Hein. Elle aussi, elle a une chambre. Elle est déjà réservée pour son plus grand âge.
3: Oh, merci, je te remercie. On fera des lits superposés, Dylan. Donc, c'est Véronique, toujours fidèle à l'émission. Bonjour à tous.
0: Véronique qui est bénévole et qui vient tous les jours avec nous faire les activités. Et elle adore les émissions de radio. Juste à côté... Josette, qui est venue plusieurs fois.
4: Ah oui.
0: Vous pouvez dire un petit mot aux auditeurs vous présenter.
4: Je suis ravi de me trouver parmi vous tous. Donc, je suis ici depuis le 11 juillet. Enfin, ça fera 2 ans, le 11 juillet, que je suis venue.
0: Merci, Josette. Tout à l'heure, vous nous expliquerez la chanson que vous aviez choisie. Juste à côté de Josette...
5: Je suis arrivé à la maison de retraite il n'y a pas bien longtemps et ça fait déjà 2 ou 3 ans.
0: Et votre prénom ?
5: Jean-Louis.
0: Jean-Louis de Tresque. Juste à côté, je vous laisse vous présenter.
6: C'est la première fois que je viens. Je suis là depuis 2 ans et je participerai peut-être plus facilement, mais j'ai des handicaps. Voilà.
0: Et on est contente, Jeannette, que vous soyez venue avec nous. Pareil comme Camille, on espère que ça vous plaira. Moi, je me présente, je suis Julie, animatrice à la résidence L'Accueil depuis 2019. Et j'essaie, à mes heures perdues, de remplacer notre grand Dominique Peyre pour animer du coup cette émission « Alors on chante ». Nous allons commencer avec notre Véronique nationale. En 1972, elle a choisi la chanson « De toi ». Elle va nous expliquer un petit peu le pourquoi et le comment de cette chanson.
7: De toi. Cette chanson évoque avec nostalgie le souvenir d'un amour passé. Ce sera son 2e grand succès. Écrite et composée par Daniel Steff et Richard Self, elle paraît sur l'album Les Matins d'hiver la même année et deviendra un grand succès.
0: Allez, c'est parti, on l'écoute tout de suite.

0: faire un petit rendez-vous par rapport à son enfance. Il est né le 9 février 1945 à Bénouville, dans le Calvados. C'est un auteur, compositeur, interprète. Né dans une maternité qui accueille les jeunes femmes en difficulté, sa maman, Madeleine Lenormand, âgée de 16 ans, oui, met au monde cet enfant non désiré, né de père inconnu, et elle fera preuve de violence envers lui. 35 ans plus tard, il apprend qu'il est le fils d'un soldat allemand nommé Eric, violoniste et chef d'orchestre dans le civil, qui faisait partie des troupes d'occupation. Il ne le rencontrera jamais. En revanche, le lendemain de cette révélation, dans l'avion qui l'emmène à Berlin pour un concert, il écrit la chanson « Warum mein Vater ?»« Pourquoi mon père ?» Enfance a passé à Paris, puis à Issoire, dans un désert affectif et intellectuel. Il joue en secret de l'harmonium dans une église dès l'âge de 5 ans.
1: Merci Véro. Alors on va passer à la chanson suivante que j'ai choisie. Gentil Dauphin, en fait Gentil Dauphin c'est sorti, je ne sais pas si vous la connaissez, je vois tout le monde réagir. Vous savez pourquoi elle est sortie cette chanson?
2: Non.
1: Alors, cette chanson elle est sortie au moment où il y a eu le film Les Dents de la Mer. Plus personne ne voulait aller se baigner, les plages étaient désertes. Et vous la première, Josette? Voilà. Et du coup, ça l'a un peu agacé, Gérard Lenormand, et du coup il a décidé de faire cette chanson. Pour dire que ce dauphin n'avait plus de copains pour jouer avec lui parce qu'il n'y avait plus personne sur les plages et que c'était un peu ridicule d'avoir peur alors que c'était juste un film. En fait, c'était un peu ironique, on va dire, de sa part. Il était un peu agacé de tout ça. Du coup, c'est Gentil Dauphin et on va l'écouter de suite.

0: C'est à l'âge de 12 ans qu'il écrit sa première chanson. Elle figurera d'ailleurs quelques années plus tard, en 1967, sur son tout premier disque, Le Vagabond. À 18 ans, alors qu'il va voir sa grand-mère normande, il a un grave accident de voiture qui l'immobilise pendant une année. Il en gardera de nombreuses séquelles.
1: Josette, je vois que vous avez réagi à ce qu'elle a dit. Véro, vous vous rappelez de cet accident ?
2: Ah oui, mais je me rappelle pour le cas de... Je le savais, je l'avais lu.
1: Ah, vous l'aviez lu à la
2: presse ? Oui, oui. Et c'est comme ça qu'il était handicapé dans son lit et qu'il a fait des chansons.
1: Ok.
2: Donc, je ne me souviens pas laquelle qu'il avait créée, là. Il a pu avoir du temps, c'est-à-dire qu'il n'a pas... Il n'a pas sombré, il a...
1: Oui, au lieu de se laisser aller,
2: voilà,
1: il s'est dit, bon ben,
2: il s'est accroché,
1: je me sers de ce temps
2: à composer des chansons.
1: Ok. Comme quoi, même s'il nous arrive des malheurs, il faut qu'on trouve quelque chose à s'accrocher, un but, pour continuer et pour garder le moral comme il a fait lui. Là, on va passer quelques années plus tard. C'était en 76. C'est Camille qui a choisi cette chanson. Voici les clés. Elle va nous expliquer un petit peu la chanson, l'histoire de cette chanson.
3: En 1976, Le Normand sort Voici les clés. Une chanson qui semble en avance sur son temps. Elle parle avec un ton léger de son divorce, sans toutefois jamais prononcer le mot. Écrite par Pierre Delanoë, la chanson atteint notamment la première place des hit-parades en France et en Belgique francophone, ainsi que le top 5 aux Pays-Bas et en Belgique néerlandophone.
1: Allez, on va écouter ça de suite. On veut tous vous entendre chanter. On va mettre l'ambiance dans les studios radio.

0: Il était tellement impatient que dès qu'il est sorti de l'aéroport, il a appelé Pierre Delanoë et il lui a dit « ça y est, je l'ai, ça s'appellera La balade des gens heureux ». Ça faisait un moment qu'ils devaient faire une chanson ensemble avec Pierre Delanoë et ils ont beaucoup travaillé dessus, sur les paroles en tout cas, parce qu'ils voulaient que ce soit une chanson qui marque les esprits et qui traverse les générations. Cette chanson, elle leur a demandé beaucoup plus de travail que les autres, parce que là, ils étaient vraiment concentrés pour faire un gros tube, et ça a marché parce que la chanson, elle est entêtante et elle est encore connue aujourd'hui. Et moi, je suis née en 95 et je la connais, donc ça a effectivement traversé les générations. On va l'écouter de suite.
1: Et puis pour faire juste un petit clin d'œil à notre Olivier, qui est le professeur de gym, on va dire, de la maison de retraite, c'est sa chanson préférée.
0: Un petit bisou à Olivier.

bravo. Avec tout ça, ben, on est bien heureux avec cette belle chanson. Allez, on va continuer un petit peu. En 1968, on repart. Alors qu'il chante au Club Med, il rencontre Bébé, Brigitte Bardot. Et il lui écrit deux titres. La fille de paille, est-ce que vous connaissez ? Et Je voudrais perdre la mémoire. Cette rencontre va lui permettre de partir en tournée l'année suivante, en 1969, avec le couple à la mode, Sylvie Vartan et Johnny Hallyday, dont il assure la première partie après avoir enregistré son premier album. À partir de 1970, Gérard Lenormand fait véritablement partie du paysage musical français. Il reprend même le premier rôle de la comédie musicale R, remplaçant à cette occasion le chanteur Julien Clerc.

0: il y triomphe jusqu'en avril 1971, c'est-à-dire plus d'un an.
1: Donc là, on va passer à la chanson de Josette, qui est sortie en 76. Josette, est-ce que vous pouvez me dire la chanson que vous avez choisie?
2: Ah oui, Michel. C'est Didier Barbelivien qui a écrit la chanson Michel. C'est son autobiographie. Il avait 17 ans quand il l'a écrite. La personne pour qui il l'a écrite ne s'appelait pas Michel. Elle a souhaité rester anonyme. Mais ils sont restés bons amis et ils se voient encore régulièrement.
1: Allez, on écoute tout de suite, Josette, votre chanson « Michel ».

0: merci Josette pour cette magnifique chanson qui nous tient à cœur en plus parce que nous, il y a une Michèle dans nos cœurs. On lui fait un gros bisou. Véronique, est-ce que tu peux nous en dire plus? On se régale de t'entendre et d'en apprendre un peu plus sur Gérard Lenormand.
1: En 1988, la chaîne de télévision Antenne 2 le choisit pour représenter la France au 33e concours Eurovision de la chanson en Irlande. Il y interprète Chanteur de charme, dont il est le co-auteur avec Claude Lemel et dont il a composé la musique. Il décroche la 10e place sur 21 candidats. Pour l'anecdote, c'est l'année où Céline Dion remporte cette année-là le fameux concours avec la chanson « Ne partez pas sans moi » pour la Suisse.
0: Merci Véro. On va passer à la chanson de Jeannette. Jeannette, vous avez choisi quoi comme chanson? Du coup, on va passer en 1980, ça se rapproche, avec une chanson que Jeannette a choisie. Je vous écoute.
2: Si j'étais président.
0: Si j'étais président. Est-ce que vous pouvez nous expliquer un petit peu l'histoire de cette chanson?
2: Dans un contexte économique de crise, le jeune chanteur de 35 ans se met à rêver qu'il était président et détaille ses mesures naïves et infantiles qui plairaient aux enfants. Sortir en pleine période de tensions politiques et sociales, « Si j'étais président » a résonné dans une génération en quête d'espoir et de changement.
0: Allez, on écoute tout de suite « Si j'étais président ».

0: Celui qu'on appelle le petit prince de la chanson française tourne depuis régulièrement à travers la France et chante ses plus beaux succès. Alors brièvement, 1995, il sort une compilation de ses plus belles chansons et revient sur scène en France et au Québec. Sa dernière tournée ayant eu lieu en 2010. Fin 2011, il collabore avec la chanteuse Angoune. 2012, un album de duo et la reprise de Si j'étais président avec Chico et les Gypsy lui vaut un énorme carton. 2016, il fait partie de la tournée Âge tendre et il a longtemps réfléchi puis en fin de compte il s'est décidé à y aller. 2021, 21 ans après son dernier album, il sort un nouvel album intitulé Le goût du bonheur avec des chansons écrites par Vianney et Benabar. Et côté vie privée, Gérard Lenormand est séparé de son épouse Caroline depuis 1989. Le couple a donné naissance à 4 enfants, Mathieu, Justin, Victor et Clémence. Voilà.
1: Merci Véronique. Du coup, on en a appris un peu plus sur la vie de Gérard Lenormand. Moi, je ne savais pas tout ça.
0: Quand il chante la chanson « Voici les clés », il parle de son enfant qui s'appelle Nicolas. Moi, j'étais persuadée qu'il avait un enfant qui s'appelait Nicolas. En fait, non.
1: Oui, mais alors, est-ce que c'est pas la même histoire que la chanson Michel ?
0: C'est ça, c'est...
1: Parce que Michel, du coup, c'est pas le vrai nom de son ami. Anonyme. Voilà. Mais en tout cas, il a... Régulièrement, il est allé le voir en concert et tout. Ils sont restés amis. Donc, c'est peut-être pareil. Il avait utilisé le nom Nicolas et c'était peut-être son fils. En tout cas, on va clôturer cette émission avec une chanson « Et moi, je chante ». Mais juste avant... J'aimerais qu'on fasse un petit tour de table et vous me dites ce que vous avez pensé de cette émission, si vous avez passé un bon moment et qui vous aimerez comme chanteur pour la prochaine fois. Francine.
2: Voilà, j'ai passé un bon moment avec les chansons de Gérard Lenormand. Et en plus, mon premier mari est né en Normandie.
1: Comme lui. Jeannette, un petit bilan de cette émission. Est-ce que ça vous a plu ?
3: Oui, ça m'a beaucoup plu. Beaucoup de gentillesse. Et je ne dis pas que je ne reviendrai pas.
1: On compte sur vous, hein, Jeannette. Camille, cette première émission.
4: Ben, moi, je suis très contente d'avoir assisté à cette émission. Vraiment, ça change
1: le
4: quotidien. Et vraiment, c'est formidable. Je reviendrai.
1: Bon.
4: Je suis très contente.
1: Eh bien, avec plaisir,
4: et
1: Camille.
4: Merci, Julie.
1: Dylan, vaut mieux que tu reviennes. Monique.
0: Non, tu m'as sauté. Alors, moi, je ne suis pas d'accord. Je suis pas d'accord. Tu m'as oublié.
1: Je voulais finir par le meilleur.
4: J'ai échappé et je me suis régalée.
1: Merci. Voilà. Alors Monique, elle est venue aujourd'hui en auditeur libre. Elle n'a pas travaillé jeudi dernier, mais elle s'est régalée quand même d'écouter tout ce qu'on a trouvé.
0: Moi, je pense.
1: Jean-Louis.
5: L'émission, ça a été bien fait. Et je me suis régalée. Il y a eu beaucoup de choses.
1: Alors, ce qu'on fera, Jean-Louis, c'est qu'on va tous réfléchir à un chanteur pour la prochaine fois. Pour l'historique, on avait travaillé sur Johnny Hallyday, on a travaillé sur Claude François, on a travaillé sur Charles Aznavour, Edith Piaf, Florent Pagny. En tout cas, on va essayer de vous concocter un chanteur ou une chanteuse aux petits oignons. Et on finit le mot de la fin avec Véro.
0: Le mot de la fin avec Véro, ben on va dire que la prochaine fois, on essaiera de moins bafouiller, parce que la reprise était un peu difficile.
1: On n'avait pas fait l'émission depuis le mois d'avril, alors vous nous excuserez des petits bugs, mais on va très vite se remettre dans le droit chemin, c'est promis. Allez, on se quitte avec « Et moi je chante ». Au revoir tout le monde, bisous, bisous.
0: Au revoir.
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2: Les inscriptions sont ouvertes pour l'école maternelle Ventadour des Margues. Les inscriptions pour la rentrée scolaire 2026 en petite section sont désormais ouvertes. Qui est concerné? Les enfants nés en 2023 ou s'inscrire en mairie par mail accueil.mairie@emargues.fr ou bien par téléphone au 04 66 73 12 12. Ces inscriptions concernent les enfants en petite section de l'école maternelle Ventadour des Margues.

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Apprendre un instrument, progresser, perfectionner sa pratique, mais aussi découvrir le plaisir de la musique avec d'autres grâce aux auditions et concerts organisés tout au long de l'année. 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
1: Créée en 2017, la réserve du Petit Rhône est une réserve naturelle privée d'environ 70 hectares aménagés afin de préserver un espace naturel et sauvage pour vous faire découvrir la faune et la flore de la Camargue gardoise sur un site exceptionnel. Cette réserve est située à Silvéréal et vous pourrez emprunter des parcours balisés de 4,5 km à pied ou en VTT. Autre possibilité et surtout insolite, la visite guidée en voiturette électrique sur plus de 300 hectares. Une visite de 3 heures au milieu d'une faune et d'une flore préservée. Ou alors, vous pourrez partir sans guide à bord de la voiturette électrique familiale 4 places qui est également à la location. Renseignements, la réserve du Petit Rhône à Silvéréal, un lieu insolite au 06 30 88 77 21.
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On associe souvent le violon à la musique classique, mais ce soir nous allons découvrir une autre palette de cet instrument avec un violoniste certes classique, mais également musicien de rock et de jazz. Il s'agit de Didier Lockwood. Né le 11 février 1956 à Calais, dans une famille d'artistes, papa instituteur et professeur de violon, maman artiste peintre, frère aîné pianiste de jazz, oncle contrebassiste, Didier Lockwood obtient à 16 ans un premier prix de violon et de musique contemporaine du Conservatoire de Calais. Le jeune Didier Lockwood admire la musique classique, mais initié, voire dévergondé par son grand frère Francis, il s'oriente très rapidement vers le jazz. En 1974, il découvrira le violon amplifié et préférera intégrer à 18 ans le groupe de jazz rock Magma du batteur Christian Vander plutôt que de tenter l'entrée du Conservatoire National Supérieur de Musique de Paris. Écoutons un premier extrait avec une composition de Didier, En quittant qui donc ?

0: beaucoup d'avaient intégré.
1: Oui.
0: Et je me rappelle très bien avoir été en 1975 à la fête du Parti communiste à Lézan avoir vu Magma avec le jeune Didier Logwood.
1: Oui,
0: parce
1: oui,
0: que 1975, j'avais 19 ans et on a le même âge avec Logwood. On avait le même âge puisqu'il est décédé. Donc je l'avais vu à 19 ans avec le groupe Magma. Il nous avait impressionné, le jeune homme.
1: Oui, alors j'ai pas pu trouver d'extrait parce que c'était un peu comme Petit Clip de trouver des musiques de Magma. C'est toujours très long et on n'entend pas tout le temps Logwood dans les morceaux. Donc c'est pas un morceau de Magma. Là,
0: oui, j'ai bien compris. Ça sonne pas Magma du tout.
1: Ça sonne pas Magma du tout. Alors on continue. Donc Didier Logwood se fait très vite remarquer par Stéphane Grappelli, le grand maître du violon jazz, qui lui propose de l'accompagner dans ses tournées et lui permettra de commencer une carrière solo. Il enchaînera plusieurs albums avec différentes formations, notamment son fameux DLG, Didier Logwood Group. Et il jouera en compagnie de nombreux artistes, Marcel Solal, Gordon Beck, Uzeb, Michel Petrucciani, Philippe Catherine, pas le chanteur, le guitariste. Christian Escudé, Aldo Romano, André Ceccarelli, Miles Davis, Lenny White, Marcus Miller, Herbie Hancock, Elvin Jones, les frères Marsalis, ou encore Barbara, Richard Galliano, Claude Nougaro, Bernard Lubat, Richard Boringer, Jacques Higelin, etc., etc. Une carrière riche et considérablement et vraiment très impressionnante. On va écouter maintenant un morceau de John Coltrane qui s'intitule « Impression » par le Didier Logwood Group.

Timothy Lockwood se distinguera aussi par son implication pédagogique en publiant une méthode d'improvisation et en créant en 2001 le Centre des musiques DJ Lockwood à Damary-les-Lys, dont certains professeurs qui a enseigné ici au stage de jazz étaient professeurs. Il sera également chargé de la vice-présidence du Haut Conseil de l'éducation artistique et culturelle qui lui a été confié en 2005 par les deux ministres de l'époque, le ministre de la Culture et de l'Éducation nationale. Avec son épouse Caroline Casatsus, fille du chef d'orchestre Jean-Claude Casatsus, il partagera l'affiche pendant 4 années dans le spectacle musical Le Jazz et la Diva, spectacle qui triomphera au Festival de Cannes. Notons également qu'entre 2009 et 2014, Didier Lockwood composera plus de 13 musiques de films. Alors on va écouter justement une bande originale d'un film célèbre de Bertrand Blier, Les Valseuses, avec le mythique trio d'acteurs Miu Miu, Patrick Dewaere et Gérard Depardieu, Les Valseuses.

Le 18 février 2018, Didier Legoude mourra brutalement d'une crise cardiaque à l'âge de 62 ans et sera inhumé au cimetière Montparnasse à Paris. Rappelons qu'il était le cofondateur du Festival des Puces, un festival de jazz manouche qui se tient chaque année aux Puces de Saint-Ouen et qui sera rebaptisé Festival Didier Legoude après sa mort. Allez, nous allons donc rendre un dernier hommage à ce formidable et très éclectique musicien en écoutant une très belle ballade qui s'intitule tout simplement « La Grenouille ».

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Bonjour à toutes et à tous. Aujourd'hui, nous présentons une émission qui va parler de la Journée internationale des droits des femmes et du jazz, bien sûr, les deux. Nous écoutons des musiciennes, des jazzwomen, et nous réfléchissons à la Journée internationale des droits des femmes qui a eu lieu le dimanche 8 mars 2026, donc il y a deux jours, notamment, dans le domaine des arts et de la musique, dans le domaine du jazz. Oui, le dimanche 8 mars, ça n'est pas la Journée de la femme, contrairement à ce que disent certains, mais non. C'est la Journée internationale des droits des femmes. En fait, c'est pour faire respecter les mêmes droits que pour les hommes dans tous les domaines. Politique, droit économique et professionnel, droit, j'allais dire, dans la vie affective et sentimentale. Ça compte beaucoup dans certains pays, il y a beaucoup de choses à faire. Droit dans la vie de famille, peut-être le plus difficile pour avancer. Les droits sociaux et administratifs. Mais aussi dans le domaine artistique. Oui, dans le domaine artistique, parce que vous le savez, maintenant on le sait, ce domaine n'a pas été épargné, loin s'en faut, pour les problèmes d'inégalité, de harcèlement, etc. Donc, eh bien, aujourd'hui, nous allons parler du droit des femmes avec des chanteurs, des chanteuses, enfin plutôt des chanteuses et des musiciennes. Nous n'écouterons, elles sont parfois accompagnées par des hommes, mais nous n'écouterons que des femmes qui sont leaders des disques que nous présentons. Commençons par une des plus connues dans ce domaine, Nina Simone. Vous le verrez, c'est un morceau de Bob Dylan qu'elle chante, Just Like a Woman. C'est sur un disque qui s'appelle Air Comes the Sun, de Harrison, un morceau de Harrison, et qui est un très beau disque sur toutes les chansons, j'allais dire pop-rock, connues dans les années 70, 69, 70. Elle a enregistré en 71. Vous le verrez, au début, elle joue un très beau solo de piano. Il faut savoir que c'est une grande pianiste et qu'elle souhaitait au début être une pianiste classique. Ça ne s'est pas fait. Et elle joue du piano en jazz et elle accompagne la chanteuse, puisqu'un jour, un patron de bar lui a demandé de chanter alors qu'elle jouait du piano. Just Like a Woman de Bob Dylan est un peu critique sur une femme en particulier et peut-être sur les femmes en général. Et comme souvent chez Nina Simone, elle a retourné les paroles pour en faire un hymne pour les femmes, pour en faire un hymne pour les droits des femmes. Écoutons Just Like a Woman.

Nina Simone était accompagnée par Corky Hale à la harpe, mais on l'entend peu sur le morceau que je vous ai fait écouter. Et celui qui dirigeait l'orchestre, qui avait fait les arrangements, c'est Harold Wheeler. Vous retrouverez tout ça, je vous le dis en passant, sur le podcast où je mets tous les morceaux avec leurs références. Après Nina Simone, nous allons écouter une musicienne française, une trompettiste, Erhel Besson. Elle a sorti beaucoup de disques, elle est très connue maintenant. Et comment ? Souvent, Erhel Besson, eh bien, elle pratique la parité. Elle ne joue pas uniquement avec des femmes, mais ses orchestres, c'est souvent moitié-moitié. Alors, elle vient de sortir un disque avec Suarez, l'accordéoniste, et donc il y a un homme, une femme, un homme. Et là, c'est un disque précédent, de 2019 ou 2022, enfin, je ne me souviens plus exactement, et qui s'appelle Try, Essayer. Et j'ai choisi un morceau qui s'appelle Uranus et Pluton. Il y a deux femmes, deux hommes, Isabelle Sorling, à la voix, mais c'est comme un instrument. Elle chante, mais aussi c'est comme un instrument. Erhel Besson à la trompette, c'est les deux voix mélodiques. Benjamin Mousset au clavier et Fabrice Moreau à la batterie, qui sont deux hommes, voyez, deux. Et c'est un quartet haut de gamme, vous allez le voir, et qui a eu un très grand succès et qui a tourné pendant plusieurs années. Alors, Uranus et Pluton. Pourquoi ? J'ai essayé de chercher, et puis en regardant un peu ce que dit Erhel Besson, en fin de compte, Uranus représente le ciel, Pluton représente l'enfer, et vous voyez, c'est un peu le symbole de toute la vie. On est partagé entre ce qui nous mène vers le ciel et ce qui nous mène parfois vers des choses moins intéressantes ou plus difficiles, vers l'enfer. Écoutons Uranus et Pluton.

nous allons découvrir maintenant un groupe qui s'appelle Ahama et qui a comme un des musiciens ou une des musiciennes principales, Emma Pratt, qui chante. Elle est accompagnée par Bertrand Maillard à la guitare, Julien Girard au piano. Donc vous voyez, c'est une femme, mais qui n'a pas peur de jouer avec des hommes. Dans le jazz, il y a beaucoup d'hommes, maintenant beaucoup de femmes, mais aussi beaucoup d'hommes. Et c'est un disque qui vient de sortir, ou plutôt qui va sortir dans 3 jours, le 13 mars. Donc vous voyez, c'est une avant-première, et qui s'appelle « Le jour où tout ira bien ». Actuellement, c'était un pari sur l'avenir qui n'a pas anticipé tout ce qui se passe dans le monde actuellement. Et le morceau que j'ai choisi, c'est « Lueur », vous allez le voir. Alors pour moi, c'est quelque chose, c'est comme une redécouverte d'Emma Pratt. Parce que je l'avais écouté dans un spectacle théâtre et chant, il y a quelques années à Nîmes, et j'avais remarqué aussitôt sa manière de chanter, sa manière d'être musicienne et d'être aussi actrice de théâtre. Et je l'avais interviewée. Elle confirme pleinement son talent. Nous allons nous en apercevoir en écoutant Lueur.

Nous allons écouter maintenant Ramona Horváth. En fait, c'est un trio assez traditionnel, donc c'est piano elle-même, c'est une pianiste, avec un bassiste et un batteur, Nicolas Rajot et Antoine Paganotti. Ramona Horváth, elle vient de publier un disque chez Fresh Sound, vous savez, c'est une manière de devenir un musicien important. Et elle n'est pas dans les pianistes les plus modernes qui existent actuellement. Elle a beaucoup de goût pour Billy Strayhorn. Billy Strayhorn, vous savez, c'est celui qui a aidé Duke Ellington, aussi bien dans les compositions qu'au piano, pendant la dernière période de son orchestre. Donc on pourrait appeler la période moderne, hein, plus proche du jazz moderne que du jazz ancien. Là, sur ce disque qui s'appelle Absinthe, alors c'est une référence à l'alcool naturellement, puis à ce qui est vert, à ce qui va vers le vert. Elle joue beaucoup de morceaux, de très beaux morceaux d'ailleurs, c'est un très beau disque, je vous le conseille. Et nous allons écouter, nous, Just the Way You Are, ça veut dire Juste comme tu es. Je continue des morceaux, vous voyez, qui ont un peu un sens vis-à-vis des droits des femmes. Alors, quand on regarde les paroles, eh bien, au début, c'est plutôt des paroles pour une femme qui est belle et qui a du charme. C'est assez traditionnel. Encore que ça n'est pas désagréable, que ce ne soit pas désagréable. Mais, vous le voyez, si on regarde juste comme tu es, ou si on dit juste comme je suis, ce serait la traduction après à la première personne, eh bien, ça peut s'appliquer aussi aux autres caractéristiques, au caractère, à la liberté, à l'indépendance, etc. Donc, juste comme tu es, oui, comme tu es vraiment, et non pas seulement comme certains le souhaitent. Écoutons Just the Way You Are.

Carrie Elbert, c'est une harmoniciste. C'est un instrument qui est moins joué que beaucoup d'autres, surtout en jazz, mais qui y a quand même plusieurs plutôt musiciens hommes d'ailleurs qui en jouent. Là, c'est une femme, Arielle Bard, et c'est un disque que je viens de recevoir et qui m'a beaucoup intéressé. Alors j'avais envie de vous le faire écouter forcément. Et le morceau, le disque s'appelle After Silence, après le silence. Vous savez que certains disques après le silence, la plus belle chose c'est la musique peut-être, et puis d'autres disent que le silence est encore mieux. Et là, elle a choisi, le morceau que j'ai choisi s'appelle Oath, et ça veut dire serment, quelque chose dans le genre de serment, voilà. Et on pourrait dire alors que ce trio qui est assez original, harmonica, violoncelle, piano, vous voyez, on n'entend pas ça tout le temps. Elle a une carrière aussi qui est un peu sur l'Allemagne, les USA, Israël. Eh bien, nous allons écouter ce serment qu'elle fait après le silence pour la musique. Vous allez le voir, ça retient l'attention et on a envie d'écouter le reste du disque.

Naïssam Jalal. Naïssam Jalal, c'est une flûtiste. Une flûtiste qui est de plus en plus connue. Là, ça fait quelques années qu'elle a pris sa place complètement dans le jazz en Europe et en France. Le disque qui l'a fait connaître s'appelle Quest of Invisible, la quête de l'invisible. Vous voyez, après le silence, nous sommes dans l'invisible. Et Naïssam Jalal est accompagné par Leonardo Montana au piano, Amit Drake à la batterie et Claude Chamichian à la contrebasse. Le morceau que j'ai choisi s'appelle Al-Reda, qui veut dire satisfaction, consentement. Alors, vous voyez, dans la journée des droits des femmes, on peut dire satisfaction ou consentement. C'est deux problèmes un peu différents. Mais si on regarde le fond, il y a quelque chose. Mais je voudrais aller vers la satisfaction, bien sûr, de la flûtiste et de la flûtiste en tant que femme. Elle est du Moyen-Orient, mais elle vit en Europe. Et vous allez voir, le cœur du morceau est si réussi que cette quête de l'invisible devient, à mon avis, comme un sommet de la musique. Écoutons Al-Reda.

Rhoda Scott. Rhoda Scott, c'est une organiste qui joue de l'orgue depuis des années et des années, mais je ne vous dirai pas son âge, et qui travaille en France aussi depuis de nombreuses, nombreuses années. Alors, elle a une caractéristique particulière, c'est qu'à l'initiative d'un directeur de cabaret, c'est le Sunset et le Sunside, pour ne pas les nommer, eh bien, elle a construit une formation qu'avec des femmes. Vous savez, voilà, c'est un quartet. Alors, il y a plusieurs disques, Lady Quartet, après, il y a Lady... comment... Orchestra, et puis elle en a fait un dernier, là, dernièrement, qui est, elle a réinvité des hommes, et elle l'a appelé Ladies and Gentlemen. Alors, je voulais vous faire écouter un de ces disques, parce que comme nous avons commencé par Nina Simone, finir par Rhoda Scott, eh bien, c'est montrer aussi une femme qui a eu un rôle important dans le fait de mettre en avant les femmes musiciennes et donc leur donner toute leur place. Et alors, on peut le dire, les musiciennes qui jouent avec elle, ce sont aussi de très, très, des têtes de liste sur vraiment les instruments. Sophie Allour, au saxophone ténor, Lisa Cadbero, au saxophone alto, Julie Sory à la batterie, mais aussi Anne Passeo à la batterie, qui est extrêmement connue, Céline Bonassina au saxophone baryton, et Géraldine Laurent, qui est peut-être la saxophoniste française, par-dessus tout, qui joue vraiment très très bien. Alors, j'ai choisi un morceau qui s'appelle I Wanna Move, je voudrais bouger, et vous le comprenez, dans les droits des femmes, il y a aussi ça, prendre sa place, bouger, et avoir une place exactement comme les autres humains. On ne va pas dire les hommes, comme les autres humains. Écoutons I Wanna Move.

Jazz de cœur se termine. Merci de nous avoir écoutés. J'espère que toutes ces musiciennes vous auront intéressé et auront retenu votre attention et surtout votre oreille. 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Bonne fin de journée à l'écoute de Radio Alliance Plus.

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0: jamais fait quelque chose que je ne voulais pas faire. Je n'ai pas fait un théâtre que je n'aimais pas. Je n'ai pas travaillé pour l'argent, mais j'ai aimé gagner de l'argent. La différence, elle est là. C'est que je ne vais pas travailler pour de l'argent, mais je ne travaillerai pas pour rien.
1: Jamais.
0: C'est une œuvre bienfaisante, bien sûr.

da Massive a ton emisiune reggae raga dancehall. Et juste avant ça on s'est écouté l'Amburo Bantan. Ah Massive, c'est la fin de semaine qui arrive. Et on continue avec Katima Tete et l'Amteur Belan.

Harold Massive, comme chaque fin de semaine, on se détend sur le net de la FM avec du bon reggae. Et on continue avec Alesha Scott. Fade away. Alors bien bonsoir à toutes celles et tous ceux qui nous rejoignent sur le net de la FM.

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0: Alex, signé Lou Brown.
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0: Le Mulox.
1: N'inspire pas. 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
0: Fresh News.
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0: Ah.
2: Johnson.
0: Johnson. Et on continue avec le pancabu.
2: Kiana. No, sir.

Ouais, nous sommes privilégiés de vivre en paix. Mais apparemment, certains veulent changer ça et semer la guerre. Alors prenez soin les uns des autres. Et

C'est comme ça que ça se passe en fin de semaine sur le net et la FM, le 93.7 FM, les ondes de Radio System et sur le réseau de Canal 30.fr avec Massive Vaillante.

0: En Flash News 2026.
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0: On continue avec André Kahn.

Ouais, auditeur. Eh oui, auditus. Qui est toujours sur le Natel FM, le 93.7 FM, les ondes de Radio System. Et sur le réseau de Canal 30.fr à travers l'univers. Et après cet excellent Jesse Royal, on continue en mode Deutschland avec Mélomark.

0: Eh ouais, moi c'est vu une fois de temps en temps, le prend en mode germanique.
1: We the town of Jefferson.
0: Et on continue avec une nouveauté,

au bout de ta semaine avant de t'ambiancer pour le week-end. Et on vient de s'écouter Talker en combinaison avec Exile qui Drive. C'est des Mako. Et on continue avec de la nouveauté fraîchement sortie. Comme d'habitude sur le Net et l'iPhone.

ouais, auditeur, et oui, auditrice. Un gros big up à tous ceux qui nous rejoignent sur le net et la FM. Sur le 93.7 FM dans le Gard. Sur les ondes de Radio System, www.radiosystem.fr. Et sur le réseau de Canal 30.fr.

Mais je te cale un morceau d'homme. Signé Cosmos en... Et j'en profite pour t'annoncer la session des Lions Indomptables. Bientôt à Montpellier, à l'Antirouille. 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À l'Antirouille de Montpellier. 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Et à Nîmes, il y a toujours le week-end avec Mass et Viande Unganda. De Rubec de Lièvre. Alors rejoins le yard en mode session Borderlines. Session Sound System le vendredi soir. Original. Avec du reggae, du raga, du digital, du dancehall, du dub, des open mic. Et le samedi soir, avec DJ Sam, en mode plus turbulent, chata, bouillon, dancehall, carnaval et tout ce qui s'ensuit. Et au passage, au fait, un gros big up à tous mes carnavaliers de l'autre côté de la planète. La Madinina Free Vibes, Point Sound, Ivy Alta.

l'homme sergent. Et tous ceux auxquels je pense, mais que je n'ai pas forcément le temps de citer. Un gros big up à tous ceux qui font le travail dead à travers la planète. Yeah, massive. Oui. Et Dieu sait qu'il y en a qui bossent. Et on continue de se détendre sur le net et l'FM. Cela fait un peu plus d'une heure que nous sommes ensemble. Et je te le redis, rejoins le yard dès ce soir. Un Ganda anime pour une session sound system. Origin.

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Tirez.

Eh bien bonsoir à toutes celles et tous ceux qui nous rejoignent encore une fois. Cela fait à peu près une heure et quart que nous sommes ensemble sur les ondes de Radio Système 93.7 FM et sur le réseau de Canal 30.fr.

0: Oui, comme chaque semaine, chaque fin de semaine, le Yard prend les ondes et les antennes. Pour t'ambiancer, pour ton week-end. Après t'avoir détendu de ta semaine.
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0: Et après, ce petit morceau, on continue avec l'homme Valiant, Russian, Passport Princess, Fresh New.

0: Encore une nouveauté, 2026, signé Valiant.
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0: Et on continue avec l'homme Shaggy.
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0: En combinaison avec

0: Fresh News 2026. Et il nous reste un tout petit peu plus d'une demi-heure à passer ensemble, Massive. Alors je vais passer un petit mix signé Massive Yard pour tous mes carnavaliers.
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0: Et je te le redis, rejoins le Yard chaque week-end en Ganda anime. Et bientôt, la session des Lions Indomptables au Rockstore, non que dis-je à l'Antirouille, pardon, avec Selecta Mano et Dynamic Sound. Et les sessions dancehall du Jungle Pub avec DJ Demafide. Renseigne-toi, va chercher. Et des événements, il y en a plein d'autres, alors va sur la page Facebook de Massive Yard Sound.

0: Ah ouais, Massive, chaque vendredi soir sur le net et la FM. C'est Massive Yard qui prend le contrôle des zones pour te détendre de ta semaine. Yeah, yeah, yeah, yeah. Et t'ambiancer pour le week-end.
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1: Oui, auditeur et auditrice de Radio Système et de Canal 30.fr.
2: Merci,
1: Viandis, ton wicked.
2: Ah ouais.

0: passe comme ça chaque vendredi soir sur le net la FM depuis plus de 15 ans.
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0: Eh oui, la musique c'est plus beau quand il y a du partage. Alors chaque semaine, le Yard vient sur les ondes FM pour partager sa vibe avec.

0: Hey, ouais, Massive. Sur la page YouTube Massive Yard Sound. Il y a aussi quelques mix Massive Yard. Et tous les podcasts sont sur Mixcloud.
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Et il nous reste un tout petit peu moins de 10 minutes à passer ensemble, auditeurs et auditrices de Radio Système et de Canal 30. Alors je vous le redis, à Montpellier, les sessions à l'antirouille avec bientôt

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0: passé. Et oui, auditeur, et oui, auditrice. Chaque fin de semaine, le vendredi soir, le Yard revient pour te détendre de ta semaine et t'ambiancer pour le week-end. Il nous reste un petit peu moins de 5 minutes à passer ensemble. Alors je vais vous faire un petit plaisir. Une exclusivité pas encore sortie pour toi, Massé. En exclusivité sur les ondes de Radio System, le réseau de Canal 30.fr. Et ça se passe dans Massé via ton émission. Hey. Exclusivité 2026.
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2: Et bonjour à tous, c'est Skywalker, bonjour, bonsoir. Vous êtes sur Radio Système 93.7 FM et nous sommes en septembre, c'est la rentrée. Et oui, j'espère que vous avez passé de bonnes vacances, un bon été très très chaud. Et vous êtes avec nous ce soir, avec Marco Skywalker sur Radio Système Electronic Behaviors. Et nous recevrons des invités. Et on commence de suite avec un de mes morceaux que j'ai fabriqué cet été. Bisous à tous, c'est l'Extase.

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Eh ben ce soir c'est un long set de Skywalker. Rassurez-vous, nos invités sont arrivés.

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